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1: Bonjour à tous. Les policiers municipaux de Carcassonne suspendus par le parquet. Ces deux hommes, on le rappelle, sont accusés d'avoir tenu des propos racistes ou encore misogynes pendant une patrouille qui était filmée accidentellement par leur caméra piéton. Des faits qui se sont déroulés en novembre 2025, mais qui ont été révélés cette semaine. En parallèle, le ministre de l'Intérieur, Laurent Nunez, a lui annoncé hier un contrôle de la police municipale de la ville. On connaît la date du procès en appel de Cédric Jubilard. Le peintre plaquiste sera jugé par la cour d'appel de Toulouse du 30 avril au 14 mai 2027 pour le meurtre de son épouse Delphine Osaguel. En première instance, il a été condamné à 30 ans de réclusion criminelle. Et depuis, on le rappelle, Cédric Jubilard a reconnu avoir tué l'infirmière de 33 ans décembre 2020 à leur domicile de Cagnac-les-Mines. 64 000 personnes sont encore privées d'eau au robinet en France. Un chiffre présenté hier par la ministre de la Transition écologique, Monique Barbu. En cause, la sécheresse et le manque de pluie de ces derniers mois. L'état des eaux souterraines est ainsi particulièrement surveillé. Selon le Bureau de recherche géologique et minière, 61% des nappes phréatiques se trouvent encore en dessous des normales. Et dans ce contexte, le mois d'août 2026 a été le mois le plus chaud jamais enregistré à l'échelle mondiale. C'est ce qu'affirme le programme européen Copernicus dans son bilan mensuel. Plus globalement, la période allant de juin à août est aussi considérée comme la plus chaude jamais enregistrée à l'échelle du globe, à égalité avec 2024. L'avion transportant Volodymyr Zelensky de Moldavie vers la Norvège a failli être percuté par un drone. L'annonce hier soir du Premier ministre norvégien. Le président ukrainien est arrivé hier à Oslo pour assister aux obsèques du roi Harald V. On ne connaît pas l'origine du drone. Et puis on termine en football avec la démonstration du PSG hier pour son entrée en lice en Ligue des Champions. Paris a très très largement dominé les Slovaques du Slovan Bratislava. Score final sans appel, 6-1. Place ce soir au troisième club français. Lens affronte le Slavia Prague. Excellent début de journée à tous.
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1: Ce samedi de 10h à midi, le complexe sportif de la Balme à La Cône accueille une journée découverte de l'athlétisme. Au programme, des animations ludiques à destination des jeunes pour découvrir les principales disciplines de ce sport. Philippe Auger, membre et encadrant au sein de l'ACL.
2: Alors le club se porte bien en ce qui concerne les jeunes, surtout les jeunes qui sont restés fidèles. C'est pas la première année que nous réalisons cette journée de découverte. À l'intérieur, le principe c'est réaliser les principe d'athlétisme, sauter, lancer, courir. Des petits jeux sont organisés, c'est très ludique, tout le monde peut le faire, même quelqu'un qui n'a jamais fait d'athlétisme. On est par équipe, on fait un petit challenge final pour voir un petit peu les équipes qui sont arrivées, on va dire, première, seconde, mais surtout ex aequo. C'est juste pour découvrir un petit peu les facettes, pour voir un petit peu en 2 heures ce que l'on peut véhiculer ensuite comme technique pendant toute une année. Les performances seront affichées sur un tableau, un grand tableau. Chacun peut suivre où il en est, où en est son équipe. Nationalement parlant, la FFA organise cela avec le partenariat de Kinder, donc ce sont les Kinder Day de l'athlétisme. Ils auront aussi quelques petits cadeaux de bienvenue. Il y a toujours le saut en longueur qui est de mise, parce qu'il faut voir qu'on fait ceci en salle aussi, donc il faut des équipements particuliers, tout en sécurité. Après, c'est notre façon de le mettre en place qui fait que c'est très ludique. Idem pour faire un lancer de disque, on est quillé sur une poutre souple. C'est plus du lancer en équilibre que du lancer de longueur de performance. Surtout aussi pour niveler que quelqu'un qui a fait durant 2 ans de l'athlétisme se retrouve presque au même niveau que quelqu'un qui débuterait ce jour-là.
1: Les parents pourront aussi obtenir des infos sur les inscriptions et les cours de cette année. Plus d'infos aussi sur le site aclacone.fr.
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1: Cirque et musique pour fêter les 20 ans de la compagnie Mauvais Coton, samedi à Verfeil-sur-Seille, en Tarn-et-Garonne. Une ribambelle de circassiens est attendue pour nous proposer une déambulation pluridisciplinaire dans le village. Annie Zalar, co-directrice de la compagnie Mauvais Coton.
2: Cette déambulation cirque et musique qu'on propose, c'est un mélange de circassiens, donc de praticiens de différents agrès en cirque et de musiciens live. Et c'est vraiment une rencontre entre ces artistes-là. C'est ça qui nous intéresse. Donc voilà, il y a des choses qui vont se faire un peu à l'improvisation parce que c'est une création qui a jamais vu le jour avant. C'est une création qui va avoir lieu juste pour l'occasion. Donc on va se retrouver la veille et on va créer quelque chose ensemble. Donc c'est une création in situ qui se fait vraiment dans les rues du village. Ça, c'était aussi important pour nous. C'était une manière de se réapproprier un peu le village avec les gens du village et les gens qui, finalement, peut-être ne connaissent que la halle et sont jamais trop allés un peu plus loin dans les rues ou les ruelles. Voilà, et donc ça se terminera à la salle des fêtes avec un concert de Voda et une DJette. On a appelé en fait des artistes avec qui on a travaillé sur les 20 dernières années, donc pas tout le monde forcément, mais quelques-uns qui ont tous répondu présent. On est très très heureux de pouvoir partager ça avec eux. Et donc en effet, il y a des circassiens et il va y avoir, je vais pas dire grand-chose parce que c'est beau aussi d'avoir la surprise, mais il va y avoir de l'acrobatie, il va y avoir des choses suspendues dans les airs, il va y avoir du fil et après beaucoup de poésie, des mots aussi et puis une petite touche burlesque.
1: Rendez-vous à 18h pour la déambulation depuis la halle et à 21h pour le concert de Vouda à la salle des fêtes. Un atelier cirque parents-enfants est proposé de 15h à 17h sur inscription. Plus d'infos auprès de la compagnie Mauvais Coton.
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0: Il est 7h, bienvenue sur CFM Radio avec Jérôme là jusqu'à 10h. Bon réveil aussi, voilà, si vous nous écoutez sur les antennes de CFM Radio. J'espère qu'il n'est pas trop dur ce matin. Dans tous les cas, on va le rendre assez sympa avec Olivia Rodrigo dans quelques minutes, Stupid Song. Mais là tout de suite, voici vos infos.
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0: C'est le flash de Clémence Lebary qu'on écoute. Bonjour Clémence.
2: Bonjour à tous. Il n'y aura aucune nouvelle aide face à la hausse des prix des carburants. C'est l'annonce hier du ministère de l'économie qui met en avant l'état fragile des finances publiques. Bercy a ainsi assuré qu'il n'y aurait ni plafonnement généralisé des prix, ni geste fiscal, alors que le prix du baril de Brent dépasse toujours les $100 à cause de la guerre entre l'Iran et les États-Unis. Un conflit qui pourrait s'arrêter après les élections de mi-mandat aux États-Unis. C'est en tout cas ce qu'a affirmé hier soir Donald Trump pendant un échange avec la presse. Le président américain a accusé les Iraniens de tenter de peser sur le résultat du scrutin législatif. Laurent Nunez annonce un contrôle de la police municipale de Carcassonne. Le ministre de l'Intérieur a réagi après cette polémique autour de deux policiers municipaux. Ces deux hommes, on le rappelle, sont accusés d'avoir tenu des propos racistes ou encore misogynes pendant une patrouille filmée accidentellement par leur caméra piéton. Des faits qui se sont déroulés en novembre 2025, mais qui ont été révélés cette semaine. Ils ont été suspendus par le parquet. Un cas de tuberculose détecté dans l'Eure. Il a été signalé dans un lycée hôtelier à Louviers. La personne concernée était scolarisée l'année dernière et a quitté l'établissement en juin. Selon l'Agence régionale de santé Normandie, une enquête épidémiologique a permis d'identifier une trentaine de personnes contacts parmi les élèves et les enseignants. Les chocs climatiques extrêmes ont exposé les filles à un risque accru de décrochage scolaire en 2025. C'est l'alerte de l'UNICEF dans un rapport publié aujourd'hui. Ainsi, lors d'événements météorologiques intenses, les filles assument des responsabilités supplémentaires. Elles s'occupent davantage de leur famille, notamment en allant chercher de l'eau. Et puis on termine avec le football et le Paris Saint-Germain commence parfaitement sa campagne de Ligue des Champions. En quête d'un troisième titre consécutif sur la scène européenne, le PSG s'est facilement imposé 6-1 hier contre les Slovaques du Slovan Bratislava. Ce soir, le troisième et dernier club français engagé dans la compétition entre en lice. Lens affrontera le Slavia Prague. Excellent début de journée à tous.
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Olivia Rodrigo sur CFM Radio, 7h05, très bonne matinée à vous avec Jérôme pour vous accompagner tout ce matin jusqu'à 10h. 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Glass Animals, tout de suite, Your Love.

0: Il est 7h10, l'actu locale, ce sera dans une dizaine de minutes sur CFM Radio. On va parler de Monsieur l'Arbitre, une nouvelle structure qui utilise le rugby comme outil d'éducation, de transmission et d'accompagnement. Et c'est Sylvain Delpech qui nous en parlera dans quelques minutes dans le coup de projecteur de CFM Montauban. Juste avant, on fera un point sur bien le temps qu'il va faire aujourd'hui sur tous vos départements. Les températures, voilà, qui se radoucissent ces jours-ci et ça fait du bien, évidemment. Sébastien Tellier et Juliette Armanet, ça arrive très vite avec Attraction.
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1: Des belles éclaircies dès ce matin sur le Lot et le Tarn et Garonne, et un grand beau temps déjà dans le Tarn et l'Aveyron. Cet après-midi, le ciel va être dégagé sur tous vos départements et les températures vont remonter légèrement. Pour ce matin, 15 à Cahors et 17 à Castelnau Moratier, 16 pour la Bastide de Peine et Montclar de Quercy, 17 à Cagnac-les-Mines, 13 à Nage, 12 seulement à Barraqueville ce matin, 16 à Saint-Affrique. Cet après-midi, ça remontera un petit peu jusqu'à 23 à Montcuq et Cajard, 22 à Quélus et 24 à Montauban, 24 aussi à Albi, 19 cet après-midi midi à Lacône, 22 du côté de Toulon-Jac et 24 à Espalion. Et puis aujourd'hui, on peut souhaiter une bonne fête au Inès en ce jeudi 10 septembre. Dans un instant, on va parler de l'entreprise Monsieur l'Arbitre de Sylvain Delpech. C'est dans le coup de projecteur de CFM Montauban.

0: Et oui, c'était le nom de la chanson que vous venez d'écouter, de Crash Test Dummies. Il est 7h20, dans une petite dizaine de minutes sur CFM Radio, on se retrouve pour parler des sorties qu'il y a à faire sur vos départements. Puis d'ici là, Philippe Catherine, suivi de Katy Perry. Très bonne écoute tout de suite. On retrouve la rédaction de CFM Montauban pour parler de rugby, d'une structure voilà, qui mêle éducation, transmission et accompagnement. C'est Monsieur l'Arbitre.
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2: Utiliser le rugby comme support pour des activités pédagogiques, c'est l'objectif de Monsieur l'Arbitre. Cette entreprise créée par Sylvain Delpech vient de voir le jour et propose d'apprendre le sport, mais pas seulement.
3: Le rugby, ça devient juste le prétexte pour développer la confiance en soi des gamins et les faire progresser chaque jour un peu plus. D'un petit gamin qui au début ne sait pas attraper un ballon, quand on y monte tout simplement un geste tout bête de préparer ses mains et que la fois d'après il reçoit le ballon dans les mains, alors que le premier coup il l'avait pris dans le nez et qu'il peut y avoir des larmes, ben ça permet à l'enfant de lui montrer que ben, s'il écoute un tout petit peu des consignes très simples, très vite il va progresser. Et donc du coup, ben, après il va s'intéresser et il va être de plus en plus curieux. Et quand on a des enfants qui ont fait 4-5 séances, qui étaient tout timides et qui à la 5e séance s'affirment clairement devant les autres en annonçant leur ligne défensive, on se dit, ben ouais, d'un côté, c'est 3 semaines, 4 semaines, ce gamin il parlait pas, on savait à peine comment il s'appelait. Et là, il est devant ses copains et c'est lui qui annonce la ligne. Donc on se dit qu'il a un petit step qui a été franchi.
2: Le but de Monsieur l'Arbitre est aussi de rappeler la base du rugby.
3: C'est un sport d'évitement et moi, dans ce que je propose dans mes interventions sur ma structure professionnelle, c'est une forme de rugby qui est vraiment simplifiée, basée sur du jeu à toucher. C'est un peu comme si les gosses, ils jouaient au loup dans une cour de récréation, sauf qu'on y intègre un ballon. Et donc, ben, quand on a des gamins qui jouent au loup, ils savent ce que ça veut dire. Ça veut dire qu'il ne faut pas se faire toucher par le loup. Ben là, c'est la même chose, en fait. Donc, l'évitement, faire des crochets, passer là où il n'y a personne, ou si on a un adversaire devant, de distribuer son ballon à côté, ça prend tout son sens et du coup, ça casse un peu le côté sport violent qu'on voit malheureusement à la télé. Entre ce que les parents voient à la télé qui peut effrayer et ce que moi je propose, c'est pas du tout le même sport. Moi, je leur explique que le truc le plus important, et c'est la première des règles du rugby, c'est de pas faire mal à son copain. Donc, si on comprend pas ça, bien, en fait, on n'a pas compris l'esprit du jeu.
2: Sylvain Delpech intervient en centre aéré auprès des mairies et des écoles. Les structures intéressées peuvent le contacter sur Facebook sur la page M l'Arbitre.
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4: Mais t'es où, Philippe, là?
5: Ben, je suis sous mon bab.

Watching Burn de Katy Perry. 7h28, tout de suite, comme promis, on va faire un petit tour sur vos départements pour voir les sorties qu'il y a à faire en ce moment. On commence avec le concert de Liv Clou, c'est ce samedi 12 septembre à 19h à l'espace VO à Montauban. Marion et Mario sont deux artistes toulousaines réunies sur le duo et qui viennent travailler leur spectacle lors d'une résidence au VO. L'occasion rare de voir un objet artistique dans cet entre-deux fragile où tout est encore possible. Liv Clou vous proposera une musique à la fois mélancolique et joyeuse à venir découvrir donc ce samedi à 19h. Dans Lot, une après-midi jeu de société ce samedi à la médiathèque de Luzec. C'est à partir de 14h, c'est gratuit, accessible dès 10 ans, des jeux simples, rapides et fun sont prévus pour des parties entre 10 et 30 minutes. Vous pouvez aussi amener vos jeux pour les partager. L'exposition Cousines et Camarades, c'est au musée Mine départemental à Cagnac-les-Mines, dans le Tarn, à voir jusqu'au 4 décembre. Elle réunit plusieurs créations d'Eugène Cousines, artiste et mineur carmosain du XXe siècle, aux côtés de certains de ses compagnons en mineurs créateurs, Alex Tomasic, Georges Virazel et Émile Guerlain. L'expo témoigne de la diversité d'expressions artistiques autour de l'univers singulier de la mine. Voilà ce que l'on pouvait retenir de ces sorties ce matin. On en reparlera dans une heure et c'est Robert Plant tout de suite, Chevrolet.

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0: James T.W. Butterflies. Il est 7h39 et on va retrouver David de CFM Rodez dans quelques minutes. Sport et fun, ce sont les clés du succès de l'Espalion Apéro Trail. La quatrième édition, samedi à Espalion, dans l'Aveyron. Affiche complet, course à pied au programme, bien sûr, mais aussi à de nombreuses animations carrément festives pendant et après l'effort. On écoutera à ce sujet Guillaume René, co-président de l'association Espalion Apéro Trail, au micro de David ce matin. Et juste avant, moi je vous parle de la couleur du ciel sur tous vos départements. Pour aujourd'hui, c'est Lizzo qui arrive très vite, c'est Flo de la Vega, le prochain titre, Je veux.
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1: Il va faire très beau aujourd'hui sur l'ensemble de vos départements. Seulement quelques nuages discrets sur le Lot et le Tarn et Garonne ce matin. Ils vont se dissiper dès cet après-midi. Ce matin, il fait 16 à l'Albin, 14 à Saint-Céré, 15 pour Saint-Projet, 17 à Montèche, 14 pour Brassac ce matin, 16 à Monestier, 15 du côté de Saint-Rémy, 12 à Aulnay-le-Château. Cet après-midi, ça va remonter jusqu'à 22 à Saint-Cyr-la-Popie, 20 à la Bastide-Murat, 24 Castel-Sarrazin et Caussade, 25 pour Gaillac et 18 à Murat-sur-Vèbre, 21 pour la Fouillade et Rodez cet après-midi. Et puis n'hésitez pas aujourd'hui à souhaiter une bonne fête au Inès si vous en connaissez en ce jeudi 10 septembre. On va parler de l'Espalion Apéro Trail dans un instant. C'est la 4e édition ce samedi dans l'Aveyron. Elle affiche complet, hein, victime de son succès. Un petit peu, on va en savoir plus avec David dans le coup de projecteur. 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

0: To Be Love de Lizzo, 7h48 à 8h dans quelques minutes. Vous retrouvez vos infos d'ici là, la musique qui continue. Curtis Harding, Muse et Ellie Goulding aussi avec le duo Hush. Mais tout de suite, direction l'Aveyron. On retrouve David de CFM Rodez qui va nous parler d'un événement à Espalion autour du trail.
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2: 32 et 17 kilomètres, ce sont les deux distances de l'Espalion Apéro Trail, samedi. Une course à pied sur chemin, bien sûr, mais aussi pendant et après les parcours. Des animations plus festives que sportives. Guillaume Ronet est co-président de l'association Espalion Apéro Trail qui organise l'événement.
3: C'est du sport quand même. Quand on voit les parcours qu'on propose, on comprend qu'il faut être quand même un minimum sportif pour les faire. Et nous, le but c'était de le rendre accessible à tout le monde et aussi de pouvoir changer un peu les idées de ceux qui arrivent en haut d'une montée et qui en ont bavé. Donc sur des points stratégiques de la course, on a des animations pour redonner un peu le sourire à ceux qui l'ont perdu dans la montée.
2: On va en décrire quelques-unes là. Une discothèque, Guillaume, est-ce bien raisonnable?
3: Ça y ressemble en tout cas, sans tout dévoiler hein, parce qu'effectivement il y a des surprises. Des choses qui sont encore inédites cette année. Il y a quelque chose qui ressemble vraiment à une discothèque sur le parcours. Sans tout dévoiler non plus, les années précédentes, il y avait un ventre-glisse. On s'amuse.
2: C'est quoi le machin médiéval? C'est quoi?
3: Lieu surmonté par le château de Calmont-Dolt. Les coureurs peuvent profiter de la vue autour du château de Calmont, traverser le château de Calmont, c'est avec un ravito sympa, des bonnes choses à manger pour se faire plaisir, pour changer de certaines courses qu'on a pu connaître dans le passé, qui étaient vraiment basé sur la performance, où il y avait des tucs et des bananes au ravito.
2: Et pareil, côté boisson, a priori, ça n'a pas que courir à l'eau pour tout le monde. C'est complet hein, pour les deux distances, 32 et 17 km samedi. En revanche, à noter qu'il reste des places pour un parcours randonnée et pour les enfants aussi, un Bambino Trail est organisé. Contacts et infos à retrouver sur le site espalionaperotrail.fr.
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0: 18h, c'est toujours Jérôme pour vous accompagner sur CFM Radio et très bonne écoute. Bienvenue si vous nous rejoignez à l'instant, c'est peut-être le temps de prendre un petit café pour vous et de se prendre deux minutes aussi pour écouter vos infos, l'essentiel de l'actu de ce jeudi.
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0: C'est avec Clémence Lobary ce matin. Bonjour Clémence.
2: Bonjour à tous. Un nouveau record de température battue. La planète a traversé en août le mois le plus chaud jamais enregistré selon le service météorologique européen Copernicus aujourd'hui. Globalement, l'été 2026 a été marqué par des températures extrêmes partout dans l'hémisphère nord et notamment en Europe occidentale. Et dans ce contexte, 64 000 personnes sont encore privées d'eau au robinet en France. Un chiffre présenté hier par la ministre de la Transition écologique, Monique Barbu. En cause, la sécheresse. C'est le manque de pluie de ces derniers mois. Cette alerte de l'Agence nationale de sécurité du médicament contre certaines pilules. L'ANSM va envoyer un courrier à partir du 14 septembre à plus d'un million de femmes en France qui prennent certains contraceptifs, des produits qui entraînent un risque légèrement accru de méningiome, c'est-à-dire de tumeurs du cerveau. Les policiers accusés d'avoir tenu des propos racistes à Carcassonne, ils ont été suspendus de leur fonction par le parquet qui leur a également retiré leurs agréments. Ces deux hommes, on le rappelle, sont accusés d'avoir tenu des propos racistes ou encore misogynes pendant une patrouille qui était filmée accidentellement par leur caméra piéton en novembre 2025. Le cambriolage du gardien italien Gianluigi Donnarumma et de sa compagne. Trois hommes sont jugés à partir d'aujourd'hui pour des faits qui se sont déroulés en juillet 2023. Ligoté, frappé et séquestré dans son appartement parisien, le couple avait été victime d'un vol de près d'un million d'euros. L'avion transportant Volodymyr Zelensky de Moldavie vers la Norvège a failli être percuté par un drone. L'annonce hier soir du premier ministre norvégien. Le président ukrainien est arrivé hier à Oslo pour assister aux obsèques du roi Harald V. On ne connaît pas l'origine du drone. Et ce dramatique accident aux Philippines, un incendie s'est déclaré sur un ferry près d'un site touristique. Le bilan est lourd. Au moins 5 personnes sont mortes et 87 autres sont portées disparues. Et puis on termine avec le football et la démonstration du Paris Saint-Germain hier pour son entrée en lice en Ligue des Champions. Le PSG a très largement dominé les Slovaques du Slovan Bratislava. Score final et sans appel, 6-1. Excellent début de matinée à tous.
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Good Things Go de Linkin Park. Il est 8h05 et je vous le rappelle, ce matin, dans une heure, hein, quasiment tout pile, il y aura deux places à gagner pour Le Manège, un spectacle de la compagnie Philoplume qui sera joué le samedi 19 septembre à 21h à l'espace au Café Théâtre Le Véo à Montauban. 15 danseuses hein, sur scène à retrouver pour un spectacle poétique et sensoriel qui célèbre la fragilité du vivant comme une force. Le spectacle invite à ressentir la beauté de l'éphémère et la puissance du présent. Ce sera juste après 9h au 05 63 93 0 020 ce matin sur CFM. Sam Sauvage tout de suite, je ne t'aime plus. Je ne t'aime plus.

0: Il est 8h08, on va retrouver l'actu locale dans les monts de la Cône. D'ici quelques minutes, on parlera d'activités ludiques à destination des jeunes pour découvrir les principales disciplines de l'athlétisme, le saut, la course et le lancer. C'est ce samedi hein, de 10h à midi, une journée de découverte de l'athlète au complexe sportif de la Balme à la Cône et organisée par l'ACL, l'Athletic Club La Cône. On écoutera Philippe Auger, un des membres et encadrants au sein du club. Et puis juste avant, ce sera un point sur la météo de tous vos départements aujourd'hui avec ces températures qui enfin redeviennent un petit peu plus acceptables et vivables sur nos départements. James Blunt dans quelques minutes. Taste Like Summer.
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1: Beau ciel bleu au programme de ce jeudi 10 septembre sur tout le quart nord-ouest de la région. Le mercure va modérément remonter au cours de la journée. Ce matin, 15 à Puy-l'Évêque et Pradines, 15 aussi à Laguépy et 17 à la Française. 16 ce matin à Cordes-sur-Ciel, 14 à Vianne, 12 seulement à Luc-la-Primaube et 15 à Malville. Cet après-midi, 23 à Figeac et Catus, 24 à Noïc et Saint-Antonin, 23 pour Carmaux, 19 à Fraisse-sur-Agoute, 19 aussi à Salcurant et 22 à Villefranche-de-Rouergue. N'hésitez pas aussi aujourd'hui, c'est l'occasion de souhaiter une bonne fête au Inès en ce jeudi 10 septembre. On va parler d'une journée de découverte de l'athlétisme ce samedi à la Cône de 10h à midi. On en parle dans le coup de projecteur dans un instant.
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0: Raven Lenae, Reputation avec Dominique Fike. Il est 8h20 et on se retrouve dans une petite dizaine de minutes pour que je vous redonne des bonnes idées de sorties à faire en ce moment. Voilà pour bouger un petit peu sur vos départements. Vianney suivi de John Butler Trio ce matin. Très très bonne écoute sur CFM Radio. Mais là, juste avant, on se dirige vers la Cône pour parler d'athlétisme.
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0: Ce samedi de 10h à midi, le complexe sportif de la Balme à la Cône accueille une journée découverte de l'athlétisme au programme des animations ludiques à destination des jeunes pour découvrir les principales disciplines de ce sport. Philippe Auger, membre et encadrant au sein de la CL.
2: Alors le club se porte bien en ce qui concerne les jeunes, surtout les jeunes qui sont restés fidèles. C'est pas la première année que nous réalisons cette journée de découverte. À l'intérieur, le principe c'est réaliser les principes athlétisme, sauter, lancer, courir. Des petits jeux sont organisés, c'est très ludique, tout le monde peut le faire, même quelqu'un qui n'a jamais fait d'athlétisme. On est par équipe, on fait un petit challenge final pour voir un petit peu les équipes qui sont arrivées, on va dire, première, seconde, mais surtout ex-aequo. C'est juste pour découvrir un petit peu les facettes, pour voir un petit peu en 2 heures ce que l'on peut véhiculer ensuite comme technique pendant toute une année. Les performances seront affichées sur un tableau, un grand tableau. Chacun peut suivre où il en est, où en est son équipe. Nationalement parlant, la FFA organise cela avec le partenariat de Kinder, donc ce sont les Kinder Day de l'athlétisme. Ils auront aussi quelques petits cadeaux de bienvenue. Il y a toujours le saut en longueur qui est de mise, parce qu'il faut voir qu'on fait ceci en salle aussi, donc il faut des équipements particuliers, tout en sécurité. Après, c'est notre façon de le mettre en place qui fait que c'est très ludique. Idem pour faire un lancer de disque, on est quillé sur une poutre souple. C'est plus du lancer en équilibre que du lancer de longueur, de performance. Surtout aussi pour niveler que quelqu'un qui a fait durant 2 ans de l'athlétisme se retrouve presque au même niveau que quelqu'un qui débuterait ce jour-là.
0: Les parents pourront aussi obtenir des infos sur les inscriptions et les cours de cette année. Plus d'infos aussi sur le site aclacone.fr.
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1: Tripping on You de John Butler Trio. Il est 8h28. C'est le moment de voir un petit peu ce qu'il y a à faire sur vos départements. En ce moment, je vais vous donner quelques bonnes idées de sorties à ne pas manquer. À Rodez au musée Soulages. Découvrez en ce moment l'œuvre du peintre Pierre Soulages grâce à Outre Noir, une expérience immersive en réalité virtuelle portée par la voix d'Isabelle Huppert. Des parois préhistoriques découvertes durant son enfance à Véronèse à son atelier parisien. De cette à l'abbatiale de Conquet jusqu'au musée Fabre de Montpellier, l'expo vous entraîne dans l'univers fascinant de l'artiste. Dans le Tarn, l'exposition Une voie ferrée éphémère Carmou Vindrac, c'est à Cordes-sur-Ciel jusqu'au 1er novembre au musée Charles Portal. Cette expo relate l'épopée pleine de péripéties de la ligne Carmou Vindrac dès tout début du projet en 1870 jusqu'à son déclassement en 1953. Vous allez y retrouver des documents variés de la petite histoire de ces 25 mois d'exploitation au total à l'histoire avec un grand H. On termine avec l'art de la coiffe, l'exposition de Sabah Niknam qui se tient jusqu'au 4 octobre à la chapellerie Crambe à Caussade. De manière presque ethnologique, l'artiste travaille sur les coiffes traditionnelles de minorités d'Asie et du Moyen-Orient. Elle réinterprète les images d'archives et recrée ses couvre-chefs à partir de matériaux de récupération. Sa résidence dans l'entreprise de chapeau Crambe s'inscrit dans une volonté de tisser des liens entre création contemporaine et le savoir-faire chapelier du territoire. Voilà ce que l'on pouvait retenir de ces sorties. On y revient dans une heure sur CFM Radio. Tout de suite, c'est Wilson Pickett, Mustang Sally.

Big Flo et Oli Picasso, il est 8h37 et je vous le rappelle un petit peu. 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Ce sera le Manège avec 15 danseuses sur scène, un spectacle poétique et sensoriel qui célèbre la fragilité du vivant, mais comme une force. Et donc 2 places à gagner ce matin, il vous faudra être le ou la plus rapide à nous appeler au 05 63 93 0020. Pour le manège à l'espace Le VO, le café-théâtre de Montauban. Tout de suite, c'est Mia Ray, Not Enough.

0: 8h41, très bonne matinée sur CFM Radio. Vous nous rejoignez peut-être à l'instant. On retrouvera Lisa dans quelques instants pour le coup de projecteur de CFM Quélus. Art vivant, chaleur humaine et soutien aux intermittents au programme ce samedi à Verfeil-sur-Seille dans le Tarn-et-Garonne. On va en savoir un petit peu plus avec Anne-Lise Allard, co-directrice de la compagnie Mauvais Coton qui fête ses 20 ans. On parle aussi de la météo sur tout le nord-ouest de la région. D'ici quelques minutes, Tovlo Stromae avec Des Fleurs dans un instant. Et le prochain titre là qui arrive, c'est Queen avec Kind of Magic.
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1: Les éclaircies dès ce matin sur le Lot et le Tarn-et-Garonne. Un grand beau temps déjà dans le Tarn et l'Aveyron. Cet après-midi, le ciel va être très dégagé. Hein. Surtout vos départements, les températures vont remonter légèrement. Pour ce matin, 15 à Cahors, 17 à Castelnau-Moratier, 16 pour la Bastide de Pennes et Montclar de Quercy, 13 seulement à Nage et 17 à Cagnac-les-Mines, 12 pour Barrigueville et 16 à Saint-Affrique. Cet après-midi, ça remontera jusqu'à 23 à Montcuq et Cajard, 22 à Quélus, 24 à Montauban, 19 à Lacône, 24 à Albi, 22 pour Toulon-Jacques cet après-midi et 24 à Espalion. Et on peut souhaiter aujourd'hui une bonne fête aux Inès en ce jeudi 10 septembre. Ça devrait leur faire plaisir. Anne-Lise Allard, co-directrice de la compagnie Mauvais Coton, qui fête ses 20 ans du côté de Verfeil-sur-Seille ce samedi. On va l'écouter au micro de Lisa d'ici quelques minutes, dans le coup de projecteur de CFM Quélus.

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1: Évidemment. 8h52, c'est Jérôme toujours avec vous. À 9h, on retrouve vos infos. Et puis c'est Grammatical qui arrive avec Ready to Love. Tout de suite, on retrouve l'actu locale. C'est le coup de projecteur de Lisa, de CFM Caylus.
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3: Cirque et musique pour fêter les 20 ans de la compagnie Mauvais Coton, samedi à Verfeil-sur-Seille, en Tarn-et-Garonne. Une ribambelle de circassiens est attendue pour nous proposer une déambulation pluridisciplinaire dans le village. Anne-Lise Allard, co-directrice de la compagnie Mauvais Coton.
4: Cette déambulation cirque et musique qu'on propose, c'est un mélange de circassiens, donc de praticiens de différents agrès en cirque et de musiciens live. Et c'est vraiment une rencontre entre ces artistes-là. C'est ça qui nous intéresse. Donc voilà, il y a des choses qui vont se faire un peu à l'improvisation parce que c'est une création qui a jamais vu le jour avant. C'est une création qui va avoir lieu juste pour l'occasion. Donc on va se retrouver la veille et on va créer quelque chose ensemble. Donc c'est une création in situ qui se fait vraiment dans les rues du village. Ça, c'était aussi important pour nous. C'était une manière de se réapproprier un peu le village avec les gens du village et les gens qui, finalement, peut-être ne connaissent que la halle et sont jamais trop allés un peu plus loin dans les rues ou les ruelles. Voilà, et donc ça se terminera à la salle des fêtes avec un concert de Voda et une DJette. On a appelé en fait des artistes avec qui on a travaillé sur les 20 dernières années, donc pas tout le monde forcément, mais quelques-uns qui ont tous répondu présent. On est très très heureux de pouvoir partager ça avec eux. Et donc en effet, il y a des circassiens, et il va y avoir, je vais pas dire grand-chose parce que c'est beau aussi d'avoir la surprise, mais il va y avoir de l'acrobatie, il va y avoir des choses suspendues dans les airs, il va y avoir du fil, et après beaucoup de poésie, des mots aussi, et puis une petite touche burlesque.
3: Rendez-vous à 18h pour la déambulation depuis la halle et à 21h pour le concert de Vouda à la salle des fêtes. Un atelier cirque parents-enfants est proposé de 15h à 17h sur inscription. Plus d'infos auprès de la compagnie Mauvais Coton.
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0: Il est 9h toujours, Jérôme, avec vous sur CFM Radio. Vous nous écoutez peut-être déjà du boulot ce matin. Bon courage à vous et on vous en donnera avec John Mayer d'ici quelques instants. Waiting on the world to change. Et puis tout de suite, on retrouve l'essentiel de l'actu.
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0: C'est le flash de Clémence Lobary. Bonjour Clémence.
2: Bonjour à tous. 1 600 000 femmes vont recevoir un courrier de la NSM à partir du 14 septembre. Des femmes qui ont pris certaines pilules contraceptives. Elles vont ainsi être informées sur le risque faible mais accru de développer un méningiome, une forme de tumeur qui se développe à partir des méninges. Un risque qui reste tout de même limité selon l'Agence nationale de sécurité du médicament. Cette nouvelle alerte de la contrôleure générale des lieux de privation de liberté, elle dénonce des dysfonctionnements graves dans la prise en charge des urgences psychiatriques dans divers hôpitaux d'Île-de-France. Elle pointe ainsi du doigt des patients coincés plusieurs jours sur des brancards allongés au sol ou retenus arbitrairement. La contrôleure appelle à trouver très rapidement des solutions organisationnelles, bâtimentaires, capacitaires et de ressources humaines. On connaît la date du procès en appel de Cédric Jubilard. Le peintre plaquiste sera jugé par la cour d'appel de Toulouse du 30 avril au 14 mai 2027 pour le meurtre de son épouse Delphine Ossaguel. En première instance, il a été condamné à 30 ans de réclusion criminelle. Et depuis, on le rappelle, Cédric Jubilard a reconnu avoir tué l'infirmière de 33 ans en décembre 2020 à leur domicile de Cagnac-les-Mines. Un incendie cette nuit à Marseille. Il s'est déclaré au marché du soleil dans le deuxième arrondissement de la cité phocéenne. Un site connu pour être le temple de la contrefaçon et qui vient d'être fermé définitivement par la justice. Donald Trump sort le carnet de chèques pour convaincre les électeurs américains. Le président des États-Unis a en effet promis hier le versement d'un dividende de 5 000 $ par citoyen adulte, mais uniquement si son parti garde le contrôle des deux chambres du Congrès après les élections de mi-mandat. Et puis les Britanniques vont pouvoir découvrir la tapisserie de Bayeux. L'exposition de ce trésor médiéval débute aujourd'hui à Londres. La tapisserie longue de près de 70 mètres est arrivée à Londres le 10 juillet après un transport ultra sécurisé afin de protéger cette œuvre majeure et extrêmement fragile. Jusqu'à 1 million de personnes sont attendues pour cette exposition qui doit se terminer le 11 juillet 2027. Excellente matinée à tous.
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John Mayer, 9h05, et ça y est, c'est le moment, je vous en parlais ce matin, de gagner vos places pour Le Manège. 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En attendant vos appels, on écoute One Republic.

0: 9h09, très bonne matinée sur CFM Radio et direction le Tarn-et-Garonne d'ici quelques minutes pour un focus sur l'actu locale. On va découvrir l'entreprise Monsieur l'Arbitre, une nouvelle structure qui utilise le rugby comme outil d'éducation, de transmission et d'accompagnement. Avant le coup de projecteur de CFM Montauban, je vous parlerai aussi de la couleur du ciel, surtout le nord-ouest de l'Occitanie. Aujourd'hui, Eric Clapton et Olivia Rodrigo dans le prochain quart d'heure et rallye dans un instant eau froide.
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1: Il va faire très beau aujourd'hui sur l'ensemble de vos départements. Seulement quelques nuages discrets sur le Lot et le Tarn-et-Garonne ce matin. Ils vont se dissiper rapidement dès cet après-midi. Ce matin, on compte 16 à l'Albin, qui 14 à Saint-Céré, 15 pour Saint-Projet, 17 à Montèche, 14 à Brassac et 16 du côté de Monestier, 15 ce matin à Saint-Rémy, 12 seulement à Aulnay-le-Château. Cet après-midi, il fera 22 à Saint-Cyr-la-Popie, 20 à la Bastide-Murat, 24 à Castelsarrasin et Caussade, 25 pour Gaillac et 18 à Murat-sur-Vèbre, 21 à la Fouillade et à Rodez. Et puis n'hésitez pas aussi à souhaiter une bonne fête aujourd'hui au Inès en ce jeudi 10 septembre. Dans un instant, dans le coup de projecteur de CFM Montauban, on va découvrir une nouvelle structure dans le Tarn-et-Garonne. Elle s'appelle Monsieur l'Arbitre.

Traveling Alone d'Eric Clapton. Il est bientôt 9h20 et que vous voyagez seul ou à plusieurs, on va voir ce qu'il y a à faire sur vos départements, les sorties culturelles à ne pas rater d'ici quelques instants. Olivia Rodrigo, elle arrive très vite avec son single Stupid Song, mais tout de suite on retrouve la rédaction de CFM Montauban pour découvrir une nouvelle structure.

0: l'enfant de lui montrer que ben, s'il écoute un tout petit peu des consignes très simples, très vite il va progresser. Et donc du coup, ben, après il va s'intéresser et il va être de plus en plus curieux. Et quand on a des enfants qui ont fait 4-5 séances, qui étaient tout timides et qui à la 5e séance s'affirment clairement devant les autres en annonçant leur ligne défensive, on se dit, ben ouais, d'un côté, c'est 3 semaines, 4 semaines, ce gamin il parlait pas, on savait à peine comment il s'appelait. Et là, il est devant ses copains et c'est lui qui annonce la ligne. Donc on se dit qu'il a un petit step qui a été franchi.
1: Le but de monsieur l'arbitre est aussi de rappeler la base du rugby.
0: C'est un sport d'évitement et moi, dans ce que je propose dans mes interventions sur ma structure professionnelle, c'est une forme de rugby qui est vraiment simplifiée, basée sur du jeu à toucher. C'est un peu comme si les gosses ils jouaient au loup dans une cour de récréation, sauf qu'on y intègre un ballon. Et donc, ben, quand on a des gamins qui jouent au loup, ils savent ce que ça veut dire. Ça veut dire qu'il ne faut pas se faire toucher par le loup. Ben là, c'est la même chose en fait. Donc, l'évitement, faire des crochets, passer là où il n'y a personne, ou si on a un adversaire devant, de distribuer son ballon à côté, ça prend tout son sens et du coup, ça casse un peu le côté sport violent qu'on voit malheureusement à la télé. Entre ceux que les parents voient à la télé qui peut effrayer et ce que moi je propose, c'est pas du tout le même sport. Moi, je leur explique que le truc le plus important, et c'est la première des règles du rugby, c'est de pas faire mal à son copain. Donc, si on comprend pas ça, ben en fait, on n'a pas compris l'esprit du jeu.
1: Sylvain Delpech intervient en centre aéré auprès des mairies et des écoles. Les structures intéressées peuvent le contacter sur Facebook sur la page Aime l'arbitre.
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1: Taïla à l'instant sur CFM Radio avec She Did It Again. On se rapproche des 9h30 et tout de suite c'est le moment de votre rubrique culturelle pour ne rien rater des sorties près de chez vous. À Montauban, le musée Ingres Bourdelle accueille jusqu'en mai 2027 une installation visuelle et sonore de l'artiste plasticienne Françoise Petrovitch, dont l'installation Mémoire vive, les dessins de l'artiste directement inspirés de l'œuvre d'Ingres sont projetés dans la salle médiévale du Prince Noir, un univers étrange dans lequel de grandes créatures hybrides et anthropomorphes apparaissent ou disparaissent pour retourner à leur monde flottant. Dans le Tarn, l'exposition Portrait d'archéologue, figure d'archéologie est présentée au centre d'interprétation des mégalithes de Murat-sur-Vèbre. Elle invite à découvrir le métier d'archéologue à travers 13 portraits sensibles en noir et blanc. Chaque archéologue partage sa vision du métier, ses passions, ses découvertes et les enjeux de son travail. Elle est à voir jusqu'au 30 septembre, c'est du lundi au samedi. Et puis à Villefranche de Rouergue, l'église Saint-Joseph accueille le lauréat du prix Sésame de la Fondation du Patrimoine. C'est le village Aveyronnais, une maquette exceptionnelle par sa taille et son niveau de détail. Avec ses 200 santons et automates, elle vous transporte dans un univers enchanteur. Chaque jeudi et chaque samedi, plongez dans l'histoire de la région et revivez la vie des anciens villageois avec cette maquette de 150 mètres carrés unique en son genre, participation libre et c'est à voir jusqu'au 20 septembre. Voilà ce qu'il y avait à faire sur vos départements. On en reparlera bien sûr dès demain de vos sorties culturelles. C'est Johnny Jane tout de suite avec Plan B.

0: De Moriarty, 9h37. Je vous parlerai de la météo de vos départements d'ici quelques instants. On retrouvera aussi juste après le coup de projecteur de Gilles de CFM Cahors pour en savoir plus sur la 17e édition du festival La Rue des Enfants. Il se tient dans le Lot à Montcuq ce week-end, les 12 et 13 septembre, du théâtre, du cirque, des clowns, des marionnettes, de la danse et de la musique au programme. Et c'est le directeur du festival, Frédéric Plic, que l'on va écouter au micro de Gilles ce matin. C'est Jessie J'ai côté son qui arrive très vite avec Complicated. Très bonne écoute.
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0: Un beau ciel bleu au programme de ce jeudi 10 septembre sur tout le quart nord-ouest de la région. Le mercure va modérément remonter au cours de la journée. Dès ce matin, 15 à Puy-l'Évêque et Pradines, 17 à la Française, 15 à la Guépie, 16 pour Cordes-sur-Ciel et 14 du côté de Vianne. 12 ce matin seulement à Luc-la-Primaube et 15 à Malville. Cet après-midi, ça remonte jusqu'à 23 à Figeac et à Catus, 24 à Noïc et Saint-Antonin, 23 pour Carmaux et 19 seulement à Fraisse-sur-Agoute, 22 pour Villefranche de Rouergue et enfin 19 cet après-midi à Salcuran. Et puis aussi, bien n'oubliez pas de souhaiter, si vous en connaissez, une bonne fête au Inès aujourd'hui en ce jeudi 10 septembre. Dans un instant, on focus sur la 17e édition du festival La Rue des Enfants. C'est du côté de Montcuq dans le Lot et c'est avec Gilles dans le coup de projecteur.

0: C'était Jessie J à l'instant, 9h44 sur CFM Radio. À venir, Nuit Incolore dépassée, suivie de Lourdes Malville. Et tout de suite, c'est l'actu locale que l'on retrouve avec Gilles, qui nous emmène du côté de Mancuque, dans le sud du Lot, pour la 17e édition de La Rue des Enfants.
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2: La 17e édition du festival La Rue des Enfants se tiendra dans le Lot à Mancuque, samedi 12 et dimanche 13 septembre. Un événement organisé par l'association Les Arts de la Rue, du théâtre, du cirque, des clowns, des marionnettes, de la danse et de la musique, et surtout des spectacles à partager en famille dans le village. Frédéric Plic, directeur du festival.
3: C'est un festival d'art de rue, mais aussi qui s'adresse aux jeunes publics, aux familles, mais aussi à tous les publics. Et puis une qualité artistique qui maintenant est reconnue bien au-delà des frontières du village et du Lot, et qui fait que le public vient très nombreux chaque année, puisqu'on attend chaque année autour de 3000 personnes. On a la chance d'avoir un très joli village, avec au cœur même du vieux village médiéval, des espaces qui se prêtent bien à accueillir des spectacles. Et les artistes sont toujours subjugués par les lieux où ils jouent. Ils n'ont pas forcément l'habitude de jouer avec des si belles vues et dans des lieux si jolis. Donc des spectacles à partir de 1 an, qui se passent surtout en matinée et avec une représentation l'après-midi. Et puis ensuite, des spectacles tout public avec plusieurs niveaux de lecture qui s'adressent aussi bien aux enfants qu'aux adultes. Et puis j'ajouterais qu'on a quelques spectacles qui sont aussi en accès libre, gratuit. Et puis toute la partie village des enfants où on retrouve les animations, les ateliers cirque, le manège, les jeux en bois, etc., qui est aussi en accès libre et gratuit. Chaque année, on essaye d'amener un peu des choses nouvelles. Cette année, par exemple, pour la première fois, on aura un spectacle en soirée à 20h30. Steve, donc c'est une rockstar, c'est un spectacle un peu burlesque pour tous les publics, qui ouvrira une soirée musicale ensuite avec une fanfare et nos DJs.
2: Ce week-end dans le Lot, le 12 et 13 septembre, rendez-vous donc à Mancuque pour la 17e édition du Festival La Rue des Enfants, ouverture des portes dès 10h, avec de nombreux spectacles gratuits et d'autres payants. Retrouvez toute la programmation sur laruedesenfants.fr.
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What kind of justice de Lou Malville sur CFM. 9h53, c'est tout pour moi ce matin. Je vous dis bien sûr à demain. Rendez-vous à partir de 7h et puis jusqu'à 10h. Je vous parlerai bien sûr de toute l'actu locale, ce qui se passe sur vos départements. Et puis d'ici là, c'est Aurélien là que vous retrouvez ce matin de 10h et jusqu'à midi. À midi, les magazines aussi de vos antennes locales à ne pas rater. Et je vous souhaite une excellente journée sur CFM Radio avec tout de suite les Fuji.

0: Le nouveau The Odds, belle histoire sur CFM Radio. Il va être 10h10, on va parler d'apéro et de trail à Espalion et on va écouter Moziman. Allez, vous l'avez certainement vu sur les scènes des différents festivals cet été. Il était chez nous, Moziman, avec Gaëtan Roussel, c'est dans 2 minutes.
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0: Lenny Kravitz pour la musique. 10h18, sport et fun. Voilà les clés du succès de l'Espalion Apéro Trail. Rendez-vous pour la 4e édition. Ce samedi, on en parle avec Guillaume Ronet et David Dumont de CFM Rodez.
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2: 32 et 17 kilomètres, ce sont les deux distances de l'Espalion Apéro Trail. Samedi, une course à pied sur chemin, bien sûr, mais aussi pendant et après les parcours, des animations plus festives que sportives. Guillaume Ronet est co-président de l'association Espalion Apéro Trail qui organise l'événement.
3: C'est du sport quand même. Quand on voit les parcours qu'on propose, on comprend qu'il faut être quand même un minimum sportif pour les faire. Et nous, le but c'était de le rendre accessible à tout le monde et aussi de pouvoir changer un peu les idées de ceux qui arrivent en haut d'une montée et qui en ont bavé. Donc sur des points stratégiques de la course, on a des animations pour redonner un peu le sourire à ceux qui l'ont perdu dans la montée.
2: On va en décrire quelques-unes là. Une discothèque, Guillaume, est-ce bien raisonnable?
3: Ça y ressemble en tout cas, sans tout dévoiler hein, parce qu'effectivement il y a des surprises. Des choses qui sont encore inédites cette année. Il y a quelque chose qui ressemble vraiment à une discothèque sur le parcours. Sans tout dévoiler non plus, les années précédentes, il y avait un ventre glisse. Voilà, on s'amuse.
2: C'est quoi le machin médiéval? C'est quoi?
3: Surmonté par le château de Calmont-Dolt. Les coureurs peuvent profiter de la vue autour du château de Calmont, traverser le château de Calmont, c'est avec un ravito sympa, des bonnes choses à manger pour se faire plaisir, pour changer de certaines courses qu'on a pu connaître dans le passé, qui étaient vraiment basé sur la performance, où il y avait des tucs et des bananes au ravito.
2: Et pareil, côté boisson, a priori, ça n'a pas que courir à l'eau pour tout le monde. C'est complet hein, pour les deux distances, 32 et 17 km samedi. En revanche, à noter qu'il reste des places pour un parcours randonnée et pour les enfants aussi, un Bambino Trail est organisé. Contacts et infos à retrouver sur le site espalionaperotrail.fr.
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0: Watch It Burn dans deux minutes. Et puis on va parler de cirque et de musique ce week-end à Verfeuille-sur-Saye en Tarn-et-Garonne.
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0: Bientôt 11h, merci d'être avec nous, branchés sur CFM Radio, sur le Tarn, le Tarn-et-Garonne, le Lot et l'Aveyron. Direction le Tarn-et-Garonne, Verfeuille-sur-Seille, c'est en Tarn-et-Garonne, oui, petite commune du nord du Tarn-et-Garonne. Et ce week-end, on va faire la fête, cirque, musique, on va fêter les 20 ans de la compagnie Mauvais Coton. On en parle grâce à Lisa Echen.
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2: Cirque et musique pour fêter les 20 ans de la compagnie Mauvais Coton, samedi à Verfeuille-sur-Seille, en Tarn-et-Garonne. Une ribambelle de circassiens est attendue pour nous proposer une déambulation pluridisciplinaire dans le village. Annie Zalard, co-directrice de la compagnie Mauvais Coton.
3: Cette déambulation cirque et musique qu'on propose, c'est un mélange de circassiens, donc de praticiens de différents agrès en cirque et de musiciens live. Et c'est vraiment une rencontre entre ces artistes-là. C'est ça qui nous intéresse. Donc voilà, il y a des choses qui vont se faire un peu à l'improvisation parce que c'est une création qui a jamais vu le jour avant. C'est une création qui va avoir lieu juste pour l'occasion. Donc on va se retrouver la veille et on va créer quelque chose ensemble. Donc c'est une création in situ qui se fait vraiment dans les rues du village. Ça, c'était aussi important pour nous. C'était une manière de se réapproprier un peu le village avec les gens du village et les gens qui, finalement, peut-être ne connaissent que la halle et ne sont jamais trop allés un peu plus loin dans les rues ou les ruelles. Voilà, et donc ça se terminera à la salle des fêtes avec un concert de Voda et une DJette. On a appelé en fait des artistes avec qui on a travaillé sur les 20 dernières années, donc pas tout le monde forcément, mais quelques-uns qui ont tous répondu présent. On est très très heureux de pouvoir partager ça avec eux. Et donc en effet, il y a des circassiens et il va y avoir, je vais pas dire grand-chose parce que c'est beau aussi d'avoir la surprise, mais il va y avoir de l'acrobatie, il va y avoir des choses suspendues dans les airs, il va y avoir du fil et après beaucoup de poésie, des mots aussi et puis une petite touche burlesque.
2: Rendez-vous à 18h pour la déambulation depuis la halle et à 21h pour le concert de Voda à la salle des fêtes. Un atelier cirque parents-enfants est proposé de 15h à 17h sur inscription. Plus d'infos auprès de la compagnie Mauvais Coton.
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Henri Moodle pour la musique sur CFM Radio avant 11h. Vertige, Good Neighbor. Et on continue tout de suite avec Mélissa Lavo Postman. Et je vous proposerai une petite sortie à faire le week-end du 19 et 20 septembre prochain dans le Lot à l'occasion des Journées européennes du patrimoine entre 11h et midi. Puis on retrouvera Rémi, bien sûr, pour le coup de fil en PCV à 11h30. Bon jeudi!

Et voilà, tout juste 11h sur le nord de la région Occitanie. Soyez les bienvenus si vous nous rejoignez. On écoutera Asfar Chancy. C'est une nouveauté sur CFM Radio. Il y aura Kid Francescoli, que vous avez adoré tout cet été avec le tube City of Gold. Ce sera juste après Blur. L'esprit rock, il est là. On écoute Bang. Bon jeudi.

0: La crise, nouveauté, CFM Radio, c'était Asfar Chancy. Restez avec nous dans quelques minutes, amis Laconnais. Mais on vous proposera une journée de découverte de l'athlétisme, du lancer, de la course, du saut. Voilà ce que vous propose l'Athletic Club de Laconne. Il y aura une journée donc ce samedi qui vous sera proposée. On en parle avec Jérôme Rascol dans quelques petites minutes. Pour la musique, Marie Froès, Diogène Théory. Et puis on écoutera Angèle aussi avant de retrouver Rémi pour le coup de fil en PCV avec Humbert Humbert.
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0: Besoin de rien, c'était Diogène Théorie pour la musique sur CFM Radio. Allez, on se tourne vers les Monts de la Cône. Je vous le disais, une journée de découverte de l'athlétisme vous attend ce samedi. On a toutes les infos ce matin avec Philippe Auger au micro de Jérôme Rascol.
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2: Ce samedi, de 10h à midi, le complexe sportif de la Balme à la Cône accueille une journée découverte de l'athlétisme. Au programme, des animations ludiques à destination des jeunes pour découvrir les principales disciplines de ce sport. Philippe Auger, membre et encadrant au sein de l'ACL.
3: Alors le club se porte bien en ce qui concerne les jeunes, surtout les jeunes qui sont restés fidèles. C'est pas la première année que nous réalisons cette journée de découverte. À l'intérieur, le principe, c'est réaliser les principes d'athlétisme, sauter, lancer, courir. Des petits jeux sont organisés, c'est très ludique, tout le monde peut le faire, même quelqu'un qui n'a jamais fait d'athlétisme. On est par équipe, on fait un petit challenge final pour voir un petit peu les équipes qui sont arrivées, on va dire, première, seconde, mais surtout ex aequo. C'est juste pour découvrir un petit peu les facettes, pour voir un petit peu en 2 heures ce que l'on peut véhiculer ensuite comme technique pendant toute une année. Les performances seront affichées sur un tableau, un grand tableau. Chacun peut suivre où il en est, où en est son équipe. Nationalement parlant, la FFA organise cela avec le partenariat de Kinder, donc ce sont les Kinder Day de l'athlétisme. Ils auront aussi quelques petits cadeaux de bienvenue. Il y a toujours le saut en longueur qui est de mise, parce qu'il faut voir qu'on fait ceci en salle aussi, donc il faut des équipements particuliers, tout en sécurité. Après, c'est notre façon de le mettre en place qui fait que c'est très ludique. Idem pour faire un lancer de disque, on est quillé sur une poutre souple. C'est plus du lancer en équilibre que du lancer de longueur de performance. Surtout aussi pour niveler que quelqu'un qui a fait durant 2 ans de l'athlétisme se retrouve presque au même niveau que quelqu'un qui débuterait ce jour-là.
2: Les parents pourront aussi obtenir des infos sur les inscriptions et les cours de cette année. Plus d'infos aussi sur le site aclacone.fr.
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Angel, Une seule vie. Et c'est l'heure de retrouver Mathias Imbert avec sa contrebasse pour un album qui est plus qu'un album de musique, c'est aussi un livre de poésie.

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0: Allô, Mathias Saint-Bert, bonjour.
2: Bonjour.
0: Alors j'ai envie, comme il y a 51 poèmes et 11 chansons, et que d'habitude dans PCV on écoute des chansons, j'ai aussi envie qu'on écoute un peu des poèmes. Du coup, je prends encore une fois au hasard un des 51 poèmes qui vient de tomber là. J'allume le feu sous mon cœur, je déploie les cendres qu'il en reste, comme les ailes d'un oiseau géant, je m'en fais un ami. Quatre petites phrases comme ça, posées à la page 48 de ce recueil du Petit Journal du Feu, avec en face un presse-purée. voilà, l'image d'un presse-purée qui, d'où coulerait du feu, hein, encore une fois, une flamme. Ce serait l'occasion de parler un peu de l'illustration de cet album.
2: Mais oui, l'illustration qui a été assurée et créée par Delphine Fabreau, qui est une artiste que j'adore. Pour le coup, je lui ai laissé complètement le champ libre. Elle a toute une exposition où elle chine des photos dans les brocantes, tout ça, puis des vieilles photos, et puis elle repeint par-dessus, elle transforme un peu les figures. Elle appelle ça ses doux monstres. Elle en fait toute une exposition et je lui ai proposé pour le coup de faire la même chose mais sur des photos de moi, donc on a fait une séance photo et puis elle m'a monstruosé, on va dire, je sais pas comment dire, et donc il y a tout un tas de photos de dessins comme ça, d'illustrations comme ça, et puis après elle s'est mise à photographier des objets et puis à leur mettre une petite flamèche et puis c'est vraiment aussi dans l'humour de Delphine qui est un peu partout dans ce qu'elle fait, quoi.
0: Alors on va écouter Tout doit disparaître, qui est justement un des titres qui a pas d'illustration, tiens, pour le coup. Il vient juste sur la page 23. Lui, il a pas d'illustration, celui-ci.
2: La carte est bleue et les poissons morts.
0: Tout doit disparaître. On l'écoute et on se dit à demain. Salut Mathias Saint-Bert.

0: Et voilà pour Tout doit disparaître, extrait de Petit journal du feu de Mathias Imbert. On retrouve Mathias demain dans PCV.
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0: Muse, Hush, avec la voix de Ellie Goulding. Il est efficace, ce nouveau Muse. Les Lowland Brothers, Gilles Barré, de notre antenne de CFM Core, pour la 17e édition de la Rue des Enfants, ce week-end à Montcuq. Et bien, on va en parler dans quelques minutes. Mais d'abord, je voulais vous proposer quelques petites sorties à faire à l'occasion des Journées Européennes du Patrimoine. C'est pas ce week-end, ce sera le week-end suivant, le 19 et 20 septembre. J'avais envie de vous rappeler que la préfecture du Lot ouvrira ses portes, une occasion unique de découvrir les coulisses du pouvoir de l'État dans le Lot. Et oui, le bâtiment ouvrira ses portes de manière très exceptionnelle. Vous pourrez donc explorer les salons officiels, l'architecture du lieu, bien sûr, et pourquoi pas comprendre aussi les missions quotidiennes des équipes de la préfecture du Lot. Une autre visite, du côté de Figeac, le week-end prochain, visite guidée avec les pépites du patrimoine et le château et l'église de Masclate aussi. Sera ouverte le week-end prochain, 19 et 20 septembre, pour les Journées Européennes du Patrimoine. Je vous reproposerai quelques sorties demain. Allez, pour la musique, Leon Bridges avant les midis et les Lowland Brothers arrivent juste après ça.
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0: Les Lowland Brothers for a while sur CFM Radio. Il est bientôt midi déjà, dites donc. C'est l'heure de vous parler de la 17e édition de la Rue des Enfants. C'est ce week-end à Montcuq. Ça va être la fête hein, ce week-end avec du théâtre, du cirque, des clowns, des marionnettes, de la danse. Et il y aura plus que ça encore, les infos ce matin avec Gilles Barret et Frédéric Plic, le directeur du festival.
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2: La 17e édition du festival La Rue des Enfants se tiendra dans le Lot à Montcuq samedi 12 et dimanche 13 septembre. Un événement organisé par l'association Les Arts de la Rue, du théâtre, du cirque, des clowns, des marionnettes, de la danse et de la musique et surtout des spectacles à partager en famille dans le village. Frédéric Plic, directeur du festival.
3: C'est un festival d'art de rue mais aussi qui s'adresse aux jeunes publics, aux familles mais aussi à tous les publics. Et puis une qualité artistique qui maintenant est reconnue bien au-delà des frontières du village et du Lot et qui fait que le public vient très nombreux chaque année puisqu'on attend chaque année autour de 3000 personnes. On a la chance d'avoir un très joli village avec au cœur même du vieux village médiéval des espaces qui se prêtent bien à accueillir des spectacles et les artistes sont toujours subjugués par les lieux où ils jouent. Ils n'ont pas forcément l'habitude de jouer avec des si belles vues et dans des lieux si jolis. Donc des spectacles à partir de 1 an qui se passent surtout en matinée et avec une représentation l'après-midi. Et puis ensuite, des spectacles tout public avec plusieurs niveaux de lecture qui s'adressent aussi bien aux enfants qu'aux adultes. Et puis j'ajouterais qu'on a quelques spectacles qui sont aussi en accès libre, gratuit. Et puis toute la partie village des enfants où on retrouve les animations, les ateliers cirque, le manège, les jeux en bois, etc. qui est aussi en accès libre et gratuit. Chaque année, on essaye d'amener un peu des choses nouvelles. Cette année, par exemple, pour la première fois, on aura un spectacle en soirée à 20h30. Steve, donc c'est une rockstar, c'est un spectacle un peu burlesque pour tous les publics, qui ouvrira une soirée musicale ensuite avec une fanfare. Et nos budgets.
2: Ce week-end dans le Lot, le 12 et 13 septembre, rendez-vous donc à Montcuq pour la 17e édition du Festival La Rue des Enfants, ouverture des portes dès 10h, avec de nombreux spectacles gratuits et d'autres payants. Retrouvez toute la programmation sur laruedesenfants.fr.
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0: Paris.
1: Blancas, c'est quoi ton nom sur CFM Radio? Allez, il va être midi, bon appétit tout le monde. Restez branchés sur votre radio préférée dans quelques minutes. Les infos, ensuite votre magazine d'actualité locale. Comme tous les jeudis, si vous nous écoutez du côté de Villefranche-de-Rouergue, vous retrouverez Éric Lachon pour la revue de titre. Moi, je vous laisse ici avec Hills. Et puis, il y aura le nouveau Queens of the Stone Age juste avant les midis. Ça sera juste après Soul Jacker. Bon jeudi. 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

0: midi sur CFM Lacon. D'ici quelques minutes, on voyage dans le temps, mais on s'intéresse aussi à un sujet très quotidien, très concret.
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0: Mais avant, c'est le point sur l'actualité en deux minutes. François Germain. Bonjour François.
2: Bonjour à tous. Patrick Bruel porte plainte pour violation du secret de l'instruction après la publication de procès-verbaux le visant dans plusieurs médias, notamment Paris Match. Les avocats du chanteur dénoncent également des propos faussement attribués à leur client. Patrick Bruel a été mis en examen dans 4 dossiers, notamment pour viol et tentative de viol. 4 ans de prison ferme prononcés en appel contre Gaël Perdriau, l'ex-maire de Saint-Étienne reconnu coupable de chantage à la vidéo intime, organisée avec plusieurs complices contre son premier adjoint Gilles Artigues. La peine assortie d'un mandat de dépôt est la même que celle prononcée en première instance. Gaël Perdriau continue de clamer son innocence. Les investigations sont lancées à Paris après les signalements de violences et d'atteintes sexuelles contre des enfants dans le périscolaire. Des enquêtes ont été ouvertes après des plaintes déposées contre l'ancienne maire de Paris, Anne Hidalgo, et son successeur Emmanuel Grégoire, accusé de ne pas avoir réagi assez tôt. Depuis le début de l'année, plus de 130 animateurs ont été suspendus par la ville. Un avertissement pour plus d'1,5 million de Françaises. Elles vont recevoir un courrier les informant d'un risque faible de tumeur au cerveau suite à la prise de certains contraceptifs. Selon l'Agence nationale de sécurité du médicament, les femmes qui prennent ce type de pilule doivent consulter leur médecin en cas de maux de tête persistants ou de troubles visuels. La tumeur possible non cancéreuse dans la grande majorité des cas se développe à partir des méninges, les membranes entourant le cerveau. Emmanuel Macron appelle au développement de vols européens habités dans l'espace à l'occasion d'un sommet international sur le sujet qui se tient à Paris. Selon le chef de l'État, l'Europe spatiale reste fragile et doit devenir une puissance. Emmanuel Macron appelle le vieux continent à assumer pleinement la préférence européenne en matière de spatial. Et puis en foot, suite et fin de la première journée de la Ligue des Champions ce soir. Après Lille et le PSG, c'est Lens qui entre en piste. Les Lensois jouent en République tchèque face au Slavia Prague. Coup d'envoi 21h. Voilà pour l'essentiel de l'info. Excellent après-midi.
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0: Le soleil sera bien là cet après-midi sur les monts de Lacaune et la montagne du Languedoc. Un beau soleil, par contre des températures plutôt fraîches par rapport au dernier jour, mais ça fait du bien. 20 degrés attendus cet après-midi à Lacaune avec le vent de nord-ouest qui se fera une quarantaine de kilomètres heure. Donc 20 degrés prévus cet après-midi et pas un nuage. D'ailleurs pas un nuage demain matin ni demain d'ailleurs tout au long de la journée. Côté température, c'est frais le matin avec 5 petits degrés attendus à La Salvetat. Il fera 22 degrés l'après-midi à Vianne. Nous attendons pour la journée de samedi quasiment les mêmes températures et le même temps avec moins de vent. Par contre, pour la journée de samedi, il se fera moins de 10 km/h, un ciel dégagé. Côté mercure, nous attendons 9 degrés le matin à Moulin-Mage, il fera 23 degrés. Pour l'après-midi à Fraisse-sur-Agoute. Pour dimanche, une très belle journée encore, très peu de vent et des températures qui remontent un petit peu. 10 degrés prévus en matinée à Gijounet. Il fera dans l'après-midi 26 degrés du côté d'Espéros. D'ailleurs, les températures remontent en début de semaine et nous avons encore du soleil et toujours pas de précipitations.
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11: Oxygène Intérim vous présente la rubrique emploi et vous souhaite une bonne journée.
0: Nous débutons ces offres d'emploi à Lacaune et Brassac puisque l'on recherche un mécanicien expérimenté, homme ou femme. C'est donc pour un mécanicien, on recherche un mécanicien à Lacaune et un mécanicien à Brassac pour le remplacement et le montage de pneumatiques, la réalisation des distributions, l'intervention sur les systèmes de freinage, la réalisation des vidanges et de l'entretien courant. Vous devez avoir une expérience significative en atelier de mécanique. Si vous souhaitez voir l'offre plus en détail, sachez en tout cas que c'est une offre intérimaire de 3 mois, 35 heures semaine. Et pour voir l'offre en détail, c'est sur le site France Travail avec le numéro 213 JBQZ. Je répète, 213 JBQZ. Nous continuons ces offres d'emploi sur Lacaune où on cherche un ouvrier agroalimentaire, homme ou femme. Vous serez chargé de préparer la viande, de saler et d'assaisonner les différents produits. Vous devrez également surveiller les étapes de séchage et veiller à la bonne conservation des produits en chambre froide. Vous participerez ensuite à l'emballage et à l'étiquetage des produits. C'est un CDI 35 heures et le numéro de l'offre est le 212 RRPX. Je répète, 212 RRPX.
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1: Bonjour à toutes et tous, c'est le mag, ravi de vous retrouver. Au programme aujourd'hui, une émission, mes deux invités. On va être sur deux sujets très différents, une plongée dans l'histoire et un sujet ancré au cœur de notre quotidien. Tout d'abord, nous allons voyager à travers les siècles avec Élise Dolo, présidente de l'association Court Circuit. Elle vient nous présenter un tout nouvel événement, les premières médiévianes dédiées aux troubadours. Elle nous dira tout de cette première édition qui se déroulera au lac de la Rabaudière à Vianne. Puis nous reviendrons à des sujets très actuels, stratégiques même pour le territoire, avec Daniel Vidal, le maire de Murat-sur-Vèbre. Face à la situation hydrique, la municipalité de Murat a dû trancher. De nouvelles restrictions sur l'usage de l'eau viennent d'être adoptées. Nous le retrouverons d'ici quelques minutes, donc deux invités, deux ambiances. Et nous débutons tout de suite du côté de Vianne. Nous sommes avec Élise Dolo de l'association Court Circuit. Bonjour Élise.
2: Bonjour.
1: Alors Élise, on va dire un mot de ces médiévianes dans un instant, mais d'abord on va resituer un petit peu cette association qui est récente, je crois que c'est un an d'existence.
2: Exactement.
1: Pour Court Circuit. Alors est-ce que tu peux nous en dire un peu plus ?
2: Donc l'idée de cette association, c'est de promouvoir la culture du coup en milieu rural, avec un petit accent sur les arts du cirque, du coup quelque chose qui nous tient à cœur, donc un petit peu dans la continuité de ce qui était fait avec le FLEP historiquement. Donc voilà, on a un partenariat avec cette asso, suite du coup au budget participatif du Tarn,
1: qu'on du département,
2: a,
1: ouais.
2: Du département ouais, qu'on a remporté pour équiper du coup la salle en agréfix. Donc ça c'est en cours, et s'équiper aussi en matériel du coup pour proposer des ateliers cirque pour les enfants du territoire.
1: Alors on vous avait reçu, je crois que c'était à l'occasion de Marée Haute du côté oui. de Vianne. Et alors l'idée aussi c'est de ne pas s'arrêter qu'au cirque, si j'ai oui. bien tout compris, c'est un peu de s'élargir aux arts.
2: Exactement.
1: Au sens large.
2: Ouais. Et vraiment la culture et les arts, oui, en général, comme tu dis.
1: Donc l'idée aussi, c'était de pouvoir profiter des nouvelles subventions de la communauté de communes du Haut-Languedoc. Et là, vous êtes associé en fait avec les médiénages du côté de Nage. D'où eh bien, cette nouvelle proposition à Vianne des médiévianes. Alors,
2: oui.
1: je vais avoir du mal peut-être avec les noms. Si je me trompe à un moment, tu peux me reprendre. Donc voilà, est-ce qu'on peut parler du lien qui s'est fait entre ces deux associations qui ont finalement... certaines ressemblances, en tout cas, enfin, vous avez trouvé des ressemblances.
2: Oui, bah, du coup, c'est l'association Nage au travers des âges, du coup, qu'organise les médiénages, qui s'est rapprochée de nous, du coup, pour amener le côté art du spectacle et cirque dans les médiénages qui ont eu lieu fin juin. Et l'idée, c'était qu'en réponse, nous, on propose une journée sur la thématique du médiéval à Vianne. Donc, voilà, donc c'est ce qu'on va faire le 13 septembre avec une partie de l'association qui va venir, du coup, amener des danses, des chants médiévaux.
1: D'accord, donc de la danse des champs grâce donc à l'association de Nage qui va s'associer à vous. Donc oui, en effet, tu as bien fait de le dire, c'est le dimanche 13 septembre, ça sera tout au long de la journée de 10h à 18h à Vianne et plus précisément au lac de la Rabaudière parce que oui. ça s'y prête vraiment bien puisqu'on va pouvoir utiliser tout l'espace de ce bel endroit. Alors qu'est-ce qui va se passer tout au long de la journée pour ces médiévianes et avec un accent au temps des troubadours. Voilà, hein, parce qu'on reste quand même avec l'art du cirque.
2: Oui, l'idée, c'était vraiment quand même de pouvoir mettre notre patte du coup autour des arts du cirque, au temps médiéval. Donc, il y a deux compagnies, la Mesnil des Loups de l'Arne et la Vie Moyenâgeuse, du coup, qui va venir proposer donc un camp médiéval sur toute la journée. On va pouvoir passer, voir un petit peu, enfin vraiment se mettre au temps médiéval. Et après, il y a aussi des ateliers, donc du coup, pour les enfants, il y aura un petit marché d'artisanat et il y aura du coup des intervenants du coup pour faire des initiations de cirque et tout ça voilà en voyageant dans le temps avec des gens costumés.
1: Et est-ce que toute la journée va être gratuite à part bien sûr le marché et le repas hein, ça c'est normal mais sinon est-ce qu'on va pouvoir profiter un petit peu de toutes les animations gratuitement?
2: Oui, c'est vraiment en accès libre. L'idée voilà aussi hein, de l'association hein, c'est de faire bénéficier au plus de rendre vraiment très accessible la culture. Donc voilà, donc c'est en accès libre et il y a juste le repas du coup ce qu'on va ouvrir une taverne médiévale avec un repas médiéval sur le midi préparé par nos soins.
1: Alors juste pour l'auberge médiévale, la taverne, c'est sur réservation, donc ça se fait directement sur le site Hello Asso. Donc en fait, vous retrouvez un QR code sur les affiches, vous le scannez et vous pouvez vous inscrire. Donc c'est 15€ pour les adultes, 10€ pour les enfants, si je ne dis pas de bêtises. Et alors, si on veut aussi vous suivre, j'en profite puisqu'on est sur Internet, on peut aller se rendre sur la page Facebook médiévienne au temps des troubadours, où on retrouve un petit peu au fur et à mesure le déroulement un petit peu de ce qui va se passer, la présentation aussi des artisans qui seront présents au marché médiéval. Est-ce que comme un âge, le marché va être aussi sur la thématique médiévale, c'est-à-dire que on va pas avoir des stands hyper modernes, au contraire, on sera un petit peu plongé à l'ancienne.
2: Oui, l'idée c'était vraiment d'avoir des de l'artisanat du coup qui était possible du coup au temps médiéval. Donc on va avoir du pain, on va avoir des savons. Alors j'ai plus en mémoire le reste.
1: Il y avait du miel
2: voilà.
1: Par exemple.
2: Voilà,
1: moi j'ai retenu le miel parce que voilà. Mon petit péché mignon, le sucre.
2: Oui.
1: Donc il y aura plein d'artisans, cette auberge médiévale qui va voir le jour. Et on a parlé des troupes, alors là aussi, pour bien comprendre, en fait, les troupes, souvent, elles s'installent, elles viennent, en fait, elles vivent au temps du Moyen-Âge et des troubadours, c'est ça, en fait. On va être vraiment plongé dans l'histoire.
2: Ouais, l'idée, c'est vraiment, en fait, donc, on va être sur de l'évocation, en fait, médiévale. Donc, c'est, voilà, on va faire en sorte que quand on passera, du coup, ce grand rideau, voilà, on change d'époque et on se laisse porter par ces gens costumés qui vivent au temps médiéval avec, du coup, tout un campement plutôt réaliste sur ce qui se passe à l'époque.
1: Et il y aura aussi donc tout plein d'animations. Alors je disais que vous avez aussi l'aide de d'autres associations du village de Vianne. Par exemple, j'ai pu voir que Vianne, au fil des rencontres, vous a fait de belles bannières.
2: Oui, là on a vraiment eu une aide très très précieuse. Donc on va avoir de très belles bannières du coup avec le blason de Vianne donc, et les couleurs de l'Occitanie. Voilà, donc c'était un très très chouette moment avec elle. Voilà, et merci encore à elle pour tout le travail qu'elles ont fait. C'est vraiment très très beau.
1: Donc, à venir voir absolument. Oui. Donc, ce sera 10h, 18h tout au long de la journée du côté du lac de la Rabaudier le 13 septembre. On peut parler aussi d'une initiation au tir à l'arc, donc à l'archerie, une démonstration. Et là, c'est avec les archers donc, de Vianne. Du lac, les archers du lac, voilà, je cherchais le nom exact de l'association.
2: Oui, les archers du lac, du coup, qui vont une fois de plus faire bénéficier de leur savoir-faire du coup au public. Et parce que du coup, dans la compagnie, donc il y aura des démonstrations d'archerie médiévale, mais où du coup là, c'est vraiment juste de la démonstration. Et les archers du lac, voilà, ils ont l'habitude de faire profiter le public. Donc voilà, ouais, merci à eux également.
1: Je vois aussi les initiations au cirque. Il y en aura plusieurs dans la journée, puisque l'idée aussi, c'est de montrer ce que l'association sait faire et vraiment son cœur de cible, j'ai envie de dire.
2: Oui, c'était vraiment l'idée de mettre en avant le spectacle vivant au temps médiéval. Donc voilà, on tâtonne, on débute, mais voilà, il y a vraiment cette idée-là, en tout cas, de faire coïncider les deux, quoi.
1: Pour donner aussi envie, je vois des représentations d'escrime médiévale, une collation offerte aux jeunes pages. Enfin, vraiment, il y en aura pour tous les goûts, tous les styles tout au long de la journée. On va pouvoir vraiment passer un bon moment du côté de Vianne. Peut-être un mot à rajouter sur cette journée-là. Est-ce que j'ai oublié quelque chose?
2: Non, l'idée c'est voilà, on va être sur la mairie nous met à disposition du coup le camping de la Rabaudier, donc on va être sous les arbres. Voilà, je pense qu'il y a une belle journée en tout cas en perspective qu'on a hâte de profiter avec les gens.
1: Et même s'il fait très beau ou chaud, même avec les températures actuelles, ben on sera bien parce qu'on
2: Exactement.
1: Est au bord de l'eau, au lac, oui. Donc il y a pas de souci. Et j'en profite, Élise, puisque je t'ai sous la main, l'association Court-Circuit propose aussi d'autres activités au cours de l'année, et la prochaine, c'est un stage de cirque.
2: Oui, sur la Toussaint, la seconde semaine, donc du 26 au 30, du coup un stage de cirque. Cette année, du coup, sera une nouvelle intervenante du cirque Epaillette. Voilà, avec à la clé le vendredi soir une restitution de ce qu'auront fait les jeunes circassiens.
1: Alors tu me dis les jeunes, c'est dès quel âge à peu près, est-ce que tu le sais de tête?
2: Alors du coup, il y aura un créneau maternel le matin 3-5 et deux créneaux du coup 6-12 et on peut monter jusqu'à 6-14. Et donc voilà, en fonction des âges, on créera des groupes, mais du coup, on va communiquer très prochainement sur le sujet.
1: Donc on aura toutes les infos pour le stage de cirque. Mmh. Et donc tu m'as dit un spectacle le 31 octobre et c'est aussi Halloween?
2: Le 30, du coup.
1: Ah, le 30, oh, pardon, oui. Je sais pas pourquoi, j'avais bien marqué.
2: Oui.
1: Donc le spectacle le 30 octobre et donc Halloween.
2: Oui, du coup, donc c'est ce qu'on on fait depuis quelques années. Donc c'est vraiment de voilà fêter Halloween, du cirque, des flammes. Voilà, on va proposer une soirée festive avec un repas autour de la thématique.
1: Et est-ce qu'on pourra toujours aller chercher les bonbons dans le village ?
2: Évidemment.
1: Évidemment.
2: Oui.
1: Donc on n'hésite pas à aller faire un tour sur la page Facebook Médiéviane au temps des troubadours. N'hésitez pas aussi à soutenir l'association Court Circuit. Vous retrouvez toutes les informations à la fois pour réserver le repas, parce que les places sont limitées, bien
2: oui.
1: entendu, donc dépêchez-vous si vous avez envie de goûter le médiéval. Donc à vous inscrire, et puis vous pouvez aussi faire un don pour l'association, donc ça, il n'y a pas de problème, c'est toujours sur le site Hello Asso. Je te laisse le mot de la fin, Élise.
2: Eh bien, c'est notre rentrée, et voilà, donc on est très enthousiastes à l'idée, et on espère voir les gens très nombreux dans cet événement qu'on a à cœur d'organiser.
1: Donc rendez-vous le dimanche 13 septembre, lac de la Rabe au Diaviane, tout au long de la journée, 10h-18h. Merci beaucoup.
2: Merci.
1: C'était Élise Dolo pour l'association Court Circuit de Vianne. Juste après une pause musicale, on se retrouve toujours dans le mag. Cette fois-ci, nous parlerons d'un sujet plus quotidien, l'eau potable avec de nouvelles restrictions du côté de Murat-sur-Vèbre.

0: émission. Avant la pause musicale, nous étions en compagnie d'Élise Dolo de l'association Court Circuit qui nous présentait le programme des Médiés Vianne prévu ce dimanche 13 septembre au lac de la Rabaudier, donc au village de Vianne. Changement de décor maintenant puisque nous retrouvons Daniel Vidal, maire de Murat-sur-Vèbre, qui est avec nous par téléphone pour parler de la situation des réserves d'eau potable après l'été caniculaire que nous venons de passer avec le manque de pluie. D'ailleurs, à Murat, depuis vendredi dernier, c'était le 4 septembre, de nouvelles mesures de restriction d'eau ont été prises sur votre commune, avec notamment l'interdiction totale d'arrosage, y compris la nuit, depuis le réseau, bien sûr, d'eau publique. Déjà, bonjour, monsieur Vidal.
1: Bonjour, Marlise. Bonjour à toutes et à tous.
0: Alors, est-ce qu'on peut parler de la situation muratoise?
1: Oui, alors, c'est celle que je connais le mieux. Je ne vais pas m'aventurer sur celle de mes collègues, même si on sait que c'est un petit peu tendu sur tout le territoire. On a eu un printemps très pluvieux que l'on pensait qu'il nous préserverait pour cette année. Mais bon, vous savez, le temps comme moi qui fait depuis, on n'a pas vraiment eu de pluie conséquente depuis mai-juin. Donc, mais aujourd'hui, nos ressources se tendent. On ne va pas dire qu'elles s'épuisent, mais elles se tendent. On a des entrées dans nos bassins qui sont proches ou inférieures à la consommation de nos abonnés. Donc à un moment, on ne peut que essayer de réserver l'usage de cette eau potable à l'alimentation humaine et l'élevage, bien sûr. Et donc, on limite petit à petit les usages qui ne sont pas prioritaires. Donc après la restriction préfectorale qui concernait l'arrosage et qui n'était autorisé que la nuit, aujourd'hui nous avons pris la décision de l'interdire totalement parce que nous avons eu aussi quelques négligences qui ont mis à mal nos réserves et qu'il a fallu reconstituer par du transport d'eau. Et donc aujourd'hui, même si on a conscience de l'intérêt et de l'amour de certaines personnes pour leur potager, nous n'avons pas d'autre choix que d'en arriver là si on veut, puisqu'aujourd'hui on n'a malheureusement pas de visibilité sur un changement de météo dans les jours ou les semaines proches, donc il faut quand même que l'on essaie de préserver ce que l'on peut encore.
0: Alors juste peut-être pour nos auditeurs qui ne connaissent pas forcément le fonctionnement des réseaux d'eau potable, en fait ce sont des sources qui alimentent des bassins, et donc ce que vous nous dites c'est que ces sources actuellement avoisinent, donnent, j'ai envie de dire, à peu près la même consommation qui se fait sur la commune de Murat.
1: Alors c'est pas le cas sur l'ensemble des sources, mais comme sur d'autres communes, alors je citerai pas, mais j'en ai parlé avec mes collègues, mais vous avez toujours une source ou deux sur la commune qui sont plus faibles que les autres, et quand la situation se tend, on est obligé de prendre des mesures. Donc bon, c'est pas une généralité sur la commune de Murat, mais une des principales est aujourd'hui plus faible, et donc on transporte quotidiennement de l'eau pour maintenir le bassin plein. Et donc voilà, il faut que chacune et chacun ait conscience de ça, ne fasse pas d'écart dans la mesure du possible, ou veille à ne pas laisser un robinet ouvert comme ça a pu nous arriver deux fois la semaine dernière. Un robinet ouvert sur une nuit, c'est 14 mètres cubes. Quand vous avez des réserves qui sont entre 50 et 100 mètres cubes, vous voyez comment deux seuls robinets peuvent avoir des conséquences assez dramatiques sur l'alimentation d'un village complet. Alors, donc voilà, il faut que chacun et chacune puisse veiller à ne faire les usages qui sont nécessaires sans abuser, que ce soit le lavage des voitures. On voit aussi quelques entreprises qui se promènent sur le secteur pour laver des façades, mais je ne crois pas que ce soit prioritaire en ce moment.
0: Donc voilà, on fait appel finalement à la responsabilité de tous. Alors juste peut-être aussi pour expliquer à nos auditeurs, comment vous suivez finalement la situation? Est-ce qu'il y a d'autres structures, peut-être préfectorales ou avec notamment le syndicat des eaux? Enfin voilà, comment ça se passe pour suivre la situation? Et est-ce qu'on peut dire que s'il se mettait à pleuvoir, ça irait mieux?
1: Et plus que les communes attendent de l'eau, je pense que les chercheurs de champignons seraient satisfaits.

0: à pouvoir tomber. Après, non, nous, donc on n'a pas de syndicat. Aujourd'hui, c'est une régie communale et dont on est assez fiers, voilà, puisque c'est nos employés communaux qui gèrent au quotidien. On a un système de télésurveillance informatique qui nous tient instantanément informés des consommations, des sorties et des entrées. Et donc, c'est que, voilà, on suit ça au jour le jour, mais et c'est comme ça qu'on a pu anticiper, puisqu'il voilà, il n'y a pas eu une coupure d'eau, mais c'est comme ça qu'on a pu anticiper ces transports avant qu'une coupure puisse arriver. Donc, mais je veux dire, comme vous l'avez dit et rappelé, certaines ressources sont au niveau de la consommation, voire aujourd'hui elles tendent à être inférieures. Donc la seule solution, c'est de restreindre les usages pour essayer de maintenir tout ce qui est possible.
1: Mais écoutez, Monsieur Vidal, merci beaucoup. Est-ce que peut-être vous avez quelque chose à rajouter avant qu'on conclue cette interview?
0: Non, je n'ai rien à rajouter. Je pense qu'on a eu, on a pu connaître ceci, des épisodes de sécheresse, c'est pas le premier. Il y en aura certainement d'autres. Il faut que chacune et chacun apprenne à user de l'eau comme elle se doit et peut-être favoriser de la récupération de toitures et autres pour l'usage des jardins quand c'est possible sur les périodes printanières. Mais je crois qu'il faudra que voilà, tout le monde réfléchisse à adapter ses usages pour l'avenir.
1: Donc une réflexion sera à mener. Merci beaucoup Monsieur Vidal, donc je le rappelle, maire de la commune de Murat, où on le rappelle, donc l'interdiction totale d'arrosage, y compris la nuit, depuis le réseau public, est dorénavant interdite. Bien entendu, ben, dès que la situation s'améliorera, les restrictions seront levées,
0: oui.
1: Bien entendu. Merci beaucoup Monsieur Vidal.
0: Merci, bonne journée.
1: Merci de même, au revoir. Le MAG touche à sa fin, n'hésitez pas, vous pouvez retrouver l'interview de Daniel Vidal ou d'Élise Dolo directement sur cfmradio.fr.
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1: Midi 30, votre actualité, François Germain. Bonjour François.
3: Bonjour à tous. Patrick Bruel porte plainte pour violation du secret de l'instruction après la publication de procès-verbaux le visant dans plusieurs médias, notamment Paris Match. Les avocats du chanteur dénoncent également des propos faussement attribués à leurs clients. Patrick Bruel a été mis en examen dans 4 dossiers, notamment pour viol et tentative de viol. 4 ans de prison ferme prononcés en appel contre Gaël Perdriau, l'ex-maire de Saint-Étienne reconnu coupable de chantage à la vidéo intime, organisé avec plusieurs complices contre son premier adjoint Gilles Artigue. La peine assortie d'un mandat de dépôt est la même que celle prononcée en première instance. Gaël Perdriau continue de clamer son innocence. Les investigations sont lancées à Paris après les signalements de violences et d'atteintes sexuelles contre des enfants dans le périscolaire. Des enquêtes ont été ouvertes après des plaintes déposées contre l'ancienne maire de Paris, Anne Hidalgo, et son successeur Emmanuel Grégoire, accusé de ne pas avoir réagi assez tôt. Depuis le début de l'année, plus de 130 animateurs ont été suspendus par la ville. Un avertissement pour plus d'1,5 million de Françaises. Elles vont recevoir un courrier les informant d'un risque faible de tumeur au cerveau suite à la prise de certains contraceptifs. Selon l'Agence nationale de sécurité du médicament, les femmes qui prennent ce type de pilule doivent consulter leur médecin en cas de maux de tête persistants ou de troubles visuels. La tumeur possible non cancéreuse dans la grande majorité des cas se développe à partir des méninges, les membranes entourant le cerveau. Emmanuel Macron appelle au développement de vols européens habités dans l'espace à l'occasion d'un sommet international sur le sujet qui se tient à Paris. Selon le chef de l'État, l'Europe spatiale reste fragile et doit devenir une puissance. Emmanuel Macron appelle le vieux continent à assumer pleinement la préférence européenne en matière de spatiale. Et puis en foot, suite et fin de la première journée de la Ligue des Champions ce soir. Après Lille et le PSG, c'est Lens qui entre en piste. Les Lensois jouent en République tchèque face au Slavia Prague. Coup d'envoi 21h. Voilà pour l'essentiel de l'info. Excellent après-midi.
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Vianney, le titre d'or est éteint sur CFM Lacône. Ce week-end, samedi 12 et dimanche 13 septembre, rendez-vous pour le Cochonaille Truck 2026, un rassemblement pour Élise. L'objectif, c'est de récolter des fonds grâce à une tombola, un bar et un repas afin de soutenir Élise qui a 3 ans, qui rencontre de nombreux problèmes de santé liés à sa naissance prématurée. Ce rassemblement solidaire, donc, c'est tout le week-end avec plusieurs moments pour réunir les familles, les habitants, les passionnés autour d'un donc de convivialité. Il y aura notamment un défilé de véhicules décorés, un passage et un arrêt en ville. Vous retrouverez aussi des manèges de camions. Enfin, voilà, tout plein de choses à faire tout le week-end du côté du Cochonaille Truck. Et si vous voulez en savoir plus sur l'événement, c'est sur cfmradio.fr que vous retrouverez l'interview de Mélanie Caron, membre de la Cochonaille Truck.

Juliette Armanet, Sébastien Tellier, le titre Attraction sur votre antenne locale sur CFM Radio. Allez, on s'intéresse au Festirail 81. C'est la grande fête du petit train avec des animations sur l'ancienne voie Castres, Brassac, Murat. Il y aura des animations sur tout le tracé samedi 12 et dimanche 13 septembre avec par exemple, samedi 12 septembre à 10h, une causerie autour de l'ancien site industriel hydroélectrique de Luzière. Quand Luzière était un site industriel, il produisait électricité, carbure et calcium, ainsi qu'électrociment. Donc c'est sur la rive droite, la RD58 à Luzière, qu'on vous attend donc à 10h, 10h30, 11h30, 13h30 et 14h30. Et vous pourrez profiter en même temps de la visite de la centrale hydroélectrique de Luzière. C'est des groupes de 15 personnes, ça dure 45 minutes de 10h à 16h, toujours au même endroit. Pour réserver pour la visite, c'est le 05 63 74 63 38. Donc là, c'est une des propositions du week-end, mais il y en a énormément. Donc n'hésitez pas à aller faire un tour sur le site de Camille Castres Montagne. Pour en savoir plus aussi, une émission a été réalisée à retrouver sur cfmradio.fr. Et puis, j'en profite aussi pour vous signaler que le feu d'artifice qui était prévu est annulé.

vous souhaite une très très belle après-midi. Allez, on se retrouve tout à l'heure à 18h et vous allez être très très bien accompagnés puisque Lisa sera là de 14h à 16h, Gilles de 16h à 18h. Et puis on n'oublie pas bien sûr le coup de projecteur avec Jérôme. C'est là d'ici quelques minutes à 13h donc. 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
1: Ce samedi, de 10h à midi, le complexe sportif de la Balme à la Cône accueille une journée découverte de l'athlétisme. Au programme, des animations ludiques à destination des jeunes pour découvrir les principales disciplines de ce sport. Philippe Auger, membre et encadrant au sein de l'ACL.
2: Alors, le club se porte bien en ce qui concerne les jeunes, surtout les jeunes qui sont restés fidèles. C'est pas la première année que nous réalisons cette journée de découverte. À l'intérieur, le principe, c'est réaliser les principes athlétisme, sauter, lancer, courir. Des petits jeux sont organisés, c'est très ludique, tout le monde peut le faire, même quelqu'un qui n'a jamais fait d'athlétisme. On est par équipe, on fait un petit challenge final pour voir un petit peu les équipes qui sont arrivées, on va dire, première, seconde, mais surtout ex aequo. C'est juste pour découvrir un petit peu les facettes, pour voir un petit peu en 2 heures ce que l'on peut véhiculer ensuite comme technique pendant toute une année. Les performances seront affichées sur un tableau, un grand tableau. Chacun peut suivre où il en est, où en est son équipe. Nationalement parlant, la FFA organise cela avec le partenariat de Kinder, donc ce sont les Kinder Day de l'athlétisme. Ils auront aussi quelques petits cadeaux de bienvenue. Il y a toujours le saut en longueur qui est de mise, parce qu'il faut voir qu'on fait ceci en salle aussi, donc il faut des équipements particuliers, tout en sécurité. Après, c'est notre façon de le mettre en place qui fait que c'est très ludique. Idem pour faire un lancer de disque, on est quillé sur une poutre souple. C'est plus du lancer en équilibre que du lancer de longueur de performance. Surtout aussi pour niveler que quelqu'un qui a fait durant 2 ans de l'athlétisme se retrouve presque au même niveau que quelqu'un qui débuterait ce jour-là.
1: Les parents pourront aussi obtenir des infos sur les inscriptions et les cours de cette année. Plus d'infos aussi sur le site aclacone.fr.
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Il est 14h. Bonjour tout le monde. Du rugby, du cirque et de la musique au menu de nos coups de projecteur de cette prochaine heure. Du cirque et de la musique du côté de Verveil-sur-Seille en Tarn-et-Garonne pour ce samedi. Et du rugby via un prochain coup de projecteur autour d'une structure qui utilise ce sport comme outil d'éducation, de transmission et d'accompagnement. On vous parlera de l'entreprise Monsieur l'Arbitre à Montauban dans un gros quart d'heure. Pour la playlist CFM Radio, ce sera Blondie, Alex Varenne ou Muse avec Ellie Goulding tout de suite pour Hush. Et toute cette après-midi, on vous donnera aussi des nouvelles du Tarn, de l'Aveyron et du Lot pour les coups de projecteur de nos différentes rédactions.

0: Emerald Eyes. CFM, ce sera aussi Kim Wilde ou Mickey 3D. Et on vous proposera un outil pour favoriser la confiance en soi, le sport. Oui, on vous parlera de Monsieur l'Arbitre depuis CFM Montauban dans une dizaine de minutes. Ne bougez pas.
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0: Cambodia, Kim Wilde. Avant le casse-gramme, ou M, on vous parle de sport. Le sport n'est qu'un prétexte pour monsieur l'arbitre. C'est le coup de projecteur tout de suite de Juliette, CFM Montauban.
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2: Utiliser le rugby comme support pour des activités pédagogiques, c'est l'objectif de monsieur l'arbitre. Cette entreprise créée par Sylvain Delpech vient de voir le jour et propose d'apprendre le sport, mais pas seulement.
3: Le rugby, ça devient juste le prétexte pour développer la confiance en soi des gamins et les faire progresser chaque jour un peu plus. D'un petit gamin qui au début ne sait pas attraper un ballon, quand on y montre tout simplement un geste tout bête de préparer ses mains et que la fois d'après il reçoit le ballon dans les mains, alors que le premier coup il l'avait pris dans le nez, qu'il peut y avoir des larmes, ça permet à l'enfant d'y montrer que s'il écoute un tout petit peu des consignes très simples, très vite il va progresser. Et donc du coup, après il va s'intéresser et il va être de plus en plus curieux. Et quand on a des enfants qui ont fait 4-5 séances, qui étaient tout timides et qui à la 5e séance s'affirment clairement devant les autres en annonçant leur ligne défensive, on se dit, d'un côté, il y a 3 semaines, 4 semaines, ce gamin il parlait pas, on savait à peine comment il s'appelait. Et là, il est devant ses copains et c'est lui qui annonce la ligne. Donc on se dit qu'il a un petit step qui a été franchi.
2: Le but de monsieur l'arbitre est aussi de rappeler la base du rugby.
3: C'est un sport d'évitement et moi, dans ce que je propose dans mes interventions sur ma structure professionnelle, c'est une forme de rugby qui est vraiment simplifiée, basée sur du jeu à toucher. C'est un peu comme si les gosses, ils jouaient au loup dans une cour de récréation, sauf qu'on y intègre un ballon. Et donc, quand on a des gamins qui jouent au loup, ils savent ce que ça veut dire. Ça veut dire qu'il ne faut pas se faire toucher par le loup. Là, c'est la même chose, en fait. Donc, l'évitement, faire des crochets, passer là où il n'y a personne, ou si on a un adversaire devant, de distribuer son ballon à côté, ça prend tout son sens et du coup, ça casse un peu le côté sport violent qu'on voit malheureusement à la télé. Entre ceux que les parents voient à la télé qui peut effrayer et ceux que moi je propose, c'est pas du tout le même sport. Moi, je leur explique que le truc le plus important, et c'est la première des règles du rugby, c'est de pas faire mal à son copain. Donc, si on comprend pas ça, en fait, on n'a pas compris l'esprit du jeu.
2: Sylvain Delpech intervient en centre aéré auprès des mairies et des écoles. Les structures intéressées peuvent le contacter sur Facebook sur la page M l'arbitre.
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1: CFM, c'est de la musique. Elmer Footbeat, Révin Lena ou Elton John pourront maintenant. Et puis on vous parlera art vivant, chaleur humaine et soutien aux intermittents. Une invitation aux 20 ans de la compagnie Mauvais Coton pour ce samedi à Verfeil-sur-Seille dans un quart d'heure.

0: In and Out, Evin Lena, CFM, avec Michael Sambello dans une poignée de secondes. Et puis direction Verfeil-sur-Seille, en Tarn-et-Garonne. Ça va guincher, ça va circassionner, ça va virevolter dans tous les sens. Les 20 ans de la compagnie, mauvais coton, cirque et musique au menu dans 5 minutes.
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1: Cirque et musique pour fêter les 20 ans de la compagnie Mauvais Coton, samedi à Verfeil-sur-Seille, en Tarn-et-Garonne. Une ribambelle de circassiens est attendue pour nous proposer une déambulation pluridisciplinaire dans le village. Annie Zalar, co-directrice de la compagnie Mauvais Coton.
2: Cette déambulation cirque et musique qu'on propose, c'est un mélange de circassiens, donc de praticiens de différents agrès en cirque et de musiciens live. Et c'est vraiment une rencontre entre ces artistes-là. C'est ça qui nous intéresse. Donc voilà, il y a des choses qui vont se faire un peu à l'improvisation parce que c'est une création qui a jamais vu le jour avant. C'est une création qui va avoir lieu juste pour l'occasion. Donc on va se retrouver la veille et on va créer quelque chose ensemble. Donc c'est une création in situ qui se fait vraiment dans les rues du village. Ça, c'était aussi important pour nous. C'était une manière de se réapproprier un peu le village avec les gens du village et les gens qui, finalement, peut-être ne connaissent que la halle et ne sont jamais trop allés un peu plus loin dans les rues ou les ruelles. Voilà, et donc ça se terminera à la salle des fêtes avec un concert de Voda et une DJette. On a appelé en fait des artistes avec qui on a travaillé sur les 20 dernières années, donc pas tout le monde forcément, mais quelques-uns qui ont tous répondu présent. On est très très heureux de pouvoir partager ça avec eux. Et donc en effet, il y a des circassiens et il va y avoir, je vais pas dire grand-chose parce que c'est beau aussi d'avoir la surprise, mais il va y avoir de l'acrobatie, il va y avoir des choses suspendues dans les airs, il va y avoir du fil et après beaucoup de poésie, des mots aussi et puis une petite touche burlesque.
1: Rendez-vous à 18h pour la déambulation depuis la halle et à 21h pour le concert de Voda à la salle des fêtes. Un atelier cirque parents-enfants est proposé de 15h à 17h sur inscription. Plus d'infos auprès de la compagnie Mauvais Coton.
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1: Profitez encore de la playlist CFM avec Fontaines DC ou Jake Bug pour maintenant avec Lost. Le tout, ce sera pour atteindre les 15h. Tout rond. Très bel après-midi sur CFM.

0: Vous écoutez CFM Radio à tout juste 15h sur les routes du Tarn, du Tarn-et-Garonne, du Lot ou de l'Aveyron, ou bien de n'importe où ailleurs si vous nous écoutez sur le site cfmradio.fr. On vous donnera des nouvelles de votre territoire dans cette prochaine heure encore à propos d'une journée de découverte de l'athlétisme ce samedi dans les monts de la Cône. Ça, ce sera dans un gros quart d'heure. Et puis, on vous parlera d'un autre sport, le rugby, comme outil d'éducation, de transmission et d'accompagnement via nos studios de CFM Montauban. On vous propose aussi de battre le rythme hein, avec Tovlo, avec Zao de Sagazan ou Gaëtan Roussel pour maintenant. Inoubliable.
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0: Zao de Sagazan, avec Louis Malville et The Police. Restez bien sur CFM Radio. On vous parlera aussi saut, course et lancer. On vous parlera des principales disciplines de l'athlétisme, puisque ces activités à destination des jeunes sont à l'honneur samedi dans les Monts de la Cône. C'est notre prochain coup de projecteur dans 10 minutes.
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1: Entre Lou Malville et System of a Down. Direction Lacaune, on y retrouve Jérôme Rascol, CFM Lacaune, donc pour une journée de découverte de l'athlétisme.
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3: Ce samedi de 10h à midi, le complexe sportif de la Balme à Lacaune accueille une journée découverte de l'athlétisme. Au programme, des animations ludiques à destination des jeunes pour découvrir les principales disciplines de ce sport. Philippe Auger, membre et encadrant au sein de l'ACL.
4: Alors le club se porte bien en ce qui concerne les jeunes, surtout les jeunes qui sont restés fidèles. C'est pas la première année que nous réalisons cette journée de découverte. À l'intérieur, le principe, c'est réaliser les principes d'athlétisme, sauter, lancer, courir. Des petits jeux sont organisés, c'est très ludique, tout le monde peut le faire, même quelqu'un qui n'a jamais fait d'athlétisme. On est par équipe, on fait un petit challenge final pour voir un petit peu les équipes qui sont arrivées, on va dire, première, seconde, mais surtout ex aequo. C'est juste pour découvrir un petit peu les facettes, pour voir un petit peu en 2 heures ce que l'on peut véhiculer ensuite comme technique pendant toute une année. Les performances seront affichées sur un tableau, un grand tableau. Chacun peut suivre où il en est, où en est son équipe. Nationalement parlant, la FFA organise cela avec le partenariat de Kinder, donc ce sont les Kinder Day de l'athlétisme. Ils auront aussi quelques petits cadeaux de bienvenue. Il y a toujours le saut en longueur qui est de mise, parce qu'il faut voir qu'on fait ceci en salle aussi, donc il faut des équipements particuliers, tout en sécurité. Après, c'est notre façon de le mettre en place qui fait que c'est très ludique. Idem pour faire un lancer de disque, on est quillé sur une poutre souple. C'est plus du lancer en équilibre que du lancer de longueur, de performance. Surtout aussi pour niveler que quelqu'un qui a fait durant 2 ans de l'athlétisme se retrouve presque au même niveau que quelqu'un qui débuterait ce jour-là.
3: Les parents pourront aussi obtenir des infos sur les inscriptions et les cours de cette année. Plus d'infos aussi sur le site aclacaune.fr.
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0: Johnny Jane dans la playlist CFM Radio. Il y avait John Lennon juste avant. Il y aura pour la suite Roger Glover ou Queen. Mais pour maintenant, c'est l'album de la semaine, le PCV de Rémi, avec au bout du fil, Humbert Humbert.
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6: Allô, Mathias Humbert, bonjour.
3: Bonjour.
6: Alors j'ai envie, comme il y a 51 poèmes et 11 chansons, et que d'habitude dans PCV on écoute des chansons, j'ai aussi envie qu'on écoute un peu des poèmes. Du coup, je prends encore une fois au hasard un des 51 poèmes qui vient de tomber là. J'allume le feu sous mon cœur, je déploie les cendres qu'il en reste, comme les ailes d'un oiseau géant, je m'en fais un ami. Quatre petites phrases comme ça, posées à la page 48 de ce recueil du Petit Journal du Feu, avec en face un presse-purée. voilà, l'image d'un presse-purée qui, d'où coulerait du feu, hein, encore une fois, une flamme. Ce serait l'occasion de parler un peu de l'illustration de cet album.
3: Mais oui, l'illustration qui a été assurée et créée par Delphine Fabreau, qui est une artiste que j'adore. Pour le coup, c'est complètement le champ libre. Elle a toute une exposition où elle chine des photos dans les brocantes, tout ça, puis des vieilles photos, et puis elle repeint par-dessus, elle transforme un peu les figures. Elle appelle ça ses doux monstres. Elle en fait toute une exposition et je lui ai proposé pour le coup de faire la même chose mais sur des photos de moi, donc on a fait une séance photo et puis elle m'a monstruosé, on va dire, je sais pas comment dire, et donc il y a tout un tas de photos de dessins comme ça, d'illustrations comme ça, et puis après elle s'est mise à photographier des objets et puis à leur mettre une petite flamèche et puis c'est vraiment aussi dans l'humour de Delphine qui est un peu partout dans ce qu'elle fait, quoi.
6: Alors on va écouter Tout doit disparaître, qui est justement un des titres qui n'a pas d'illustration, tiens, pour le coup. Il vient juste sur la page 23, lui il n'a pas d'illustration, celui-ci.
3: La carte est bleue et les poissons morts.
6: Tout doit disparaître, on l'écoute et on se dit à demain. Salut Mathias Humbert.

0: Et voilà pour Tout doit disparaître, extrait de Petit journal du feu de Mathias Humbert. On retrouve Mathias demain dans PCV.
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0: Avant Flo de la Vega ou Roger Glover, on arrive par le stade, le sport, ça défoule, oui, mais pas que. Le coup de projecteur du jour de CFM Montauban, le coup de projecteur de Juliette, est consacré à Monsieur l'arbitre.
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2: Utiliser le rugby comme support pour des activités pédagogiques, c'est l'objectif de Monsieur l'arbitre. Cette entreprise créée par Sylvain Delpech vient de voir le jour et propose d'apprendre le sport, mais pas seulement.
3: Le rugby, ça devient juste le prétexte pour développer la confiance en soi des gamins et les faire progresser chaque jour un peu plus. Un petit gamin qui au début ne sait pas attraper un ballon, quand on y montre tout simplement un geste tout bête de préparer ses mains, et que la fois d'après il reçoit le ballon dans les mains, alors que le premier coup il l'avait pris dans le nez, qu'il peut y avoir des larmes, et ben ça permet à l'enfant de lui montrer que ben, s'il écoute un tout petit peu des consignes très simples, très vite il va progresser. Et donc du coup, ben, après il va s'intéresser et il va être de plus en plus curieux. Et quand on a des enfants qui ont fait 4-5 séances, qui étaient tout timides et qui à la 5e séance s'affirment clairement devant les autres en annonçant leur ligne défensive, on se dit, ben ouais, d'un côté, il y a 3 semaines, 4 semaines, ce gamin il parlait pas, on savait à peine comment il s'appelait. Et là, il est devant ses copains et c'est lui qui annonce la ligne. Donc on se dit qu'il a un petit step qui a été franchi.
2: Le but de Monsieur l'arbitre est aussi de rappeler la base du rugby.
3: C'est un sport d'évitement et moi, dans ce que je propose dans mes interventions sur ma structure professionnelle, c'est une forme de rugby qui est vraiment simplifiée, basée sur du jeu à toucher. C'est un peu comme si les gosses ils jouaient au loup dans une cour de récréation, sauf qu'on y intègre un ballon. Et donc, ben, quand on a des gamins qui jouent au loup, ils savent ce que ça veut dire. Ça veut dire qu'il ne faut pas se faire toucher par le loup. Ben là, c'est la même chose en fait. Donc, l'évitement, faire des crochets, passer là où il n'y a personne, ou si on a un adversaire devant, de distribuer son ballon à côté, ça prend tout son sens et du coup, ça casse un peu le côté sport violent qu'on voit malheureusement à la télé. Entre ceux que les parents voient à la télé qui peut effrayer et ceux que moi je propose, c'est pas du tout le même sport. Moi je leur explique que le truc le plus important, et c'est la première des règles du rugby, c'est de pas faire mal à son copain. Donc si on comprend pas ça, ben en fait on n'a pas compris l'esprit du jeu.
2: Sylvain Delpech intervient en centre aéré auprès des mairies et des écoles. Les structures intéressées peuvent le contacter sur Facebook sur la page Aime l'arbitre.
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Flo de la Vega. On reste en musique jusqu'au 16h sur CFM Radio et même après, en musique et en info locale, tout cet après-midi, mais à partir de 16h jusqu'à 18h en compagnie de Gilles. Gilles Barré vous accompagnera jusqu'au magazine d'actualité locale de 18h et jusqu'au 16h. Moi, je vous propose Sam Sauvage, Muse ou tout de suite DJ Snake avec Bipolar Sunshine pour Paradise. C'est ce qu'on vous souhaite sur CFM.

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1: Il est 16h, Gilles avec vous, CFM Radio, madame, monsieur, bonjour.
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1: Le festival du Lot en Meule Bleu démarre dans le Lot dans 2 heures maintenant. Eh bien, nous, c'est maintenant que nous démarrons et que nous nous retrouvons pour les 2 heures d'émission qui suivent. 2 heures où la musique sera notre leitmotiv, avec aussi un plateau d'infos locales, évidemment, et puis 2 focus au cours de cette première heure. Direction d'abord le Tarn-et-Garonne à Verfeil-sur-Seille pour les 20 ans de la compagnie Mauvais Coton. Et puis, depuis l'Aveyron, direction Rodez, où nous parlerons de la 4e édition de l'Espalion Apéro Trail. Bref, de la musique, de l'actu local, de belles histoires à partager. Bienvenue sur CFM Radio.

James Blunt, Tastes Like Summer sur CFM Radio. Comment allez-vous les gens? J'espère que tout va bien de votre côté. En tout cas, je vous accompagne jusqu'à 18h. Je vous l'ai dit en musique, mais également en focus. Et le premier focus va démarrer dans quelques minutes. On parlera de cirque, de la musique et puis surtout une joyeuse déambulation dans les rues de Verfeil-sur-Seille dans le Tarn-et-Garonne avec la compagnie Mauvais Coton qui fête ses 20 ans ce samedi. On en parle après. Bazar Bellamy, la peur. Bel après-midi.

0: Ah, j'aime bien quand le tempo déraille comme ça. Bassard, Mélanie, la peur sur CFM Radio. Pour célébrer deux destinées de création, je l'ai dit, il y a une cohorte de circassiens qui investit le village de Verfeil-sur-Seille dans le Tarn-et-Garonne. Charmant village d'ailleurs. Au programme, qu'est-ce qu'il y aura? Il y aura une déambulation qui va mêler du cirque, de la musique, des surprises. Hein. Et tout ça, c'est proposé par la compagnie Mauvais Coton. Un anniversaire qui forcément sera haut en couleur à vivre samedi dans le village. C'est le prochain focus présenté par Lisa Echette de CFM Keus. Ce sera dans quelques minutes. Faudra rester à l'écoute. Hein. Supergrass dans un instant, suivi de Good Neighbors sur CFM Radio.
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0: C'était Good Neighbors avec cette chanson Superstar sur CFM Radio. Quant à elle, elle s'appelle Anne-Lise Allard. Elle est co-directrice de la compagnie Mauvais Coton. Elle est au micro de Lisa Echen de CFM Caïus.
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2: Cirque et musique pour fêter les 20 ans de la compagnie Mauvais Coton, samedi à Verfeil-sur-Seille, en Tarn-et-Garonne. Une ribambelle de circassiens est attendue pour nous proposer une déambulation pluridisciplinaire dans le village. Anne-Lise Allard, co-directrice de la compagnie Mauvais Coton.
3: Cette déambulation cirque et musique qu'on propose, c'est un mélange de circassiens, donc de praticiens de différents agrès en cirque et de musiciens live. Et c'est vraiment une rencontre entre ces artistes-là. C'est ça qui nous intéresse. Donc voilà, il y a des choses qui vont se faire un peu à l'improvisation parce que c'est une création qui a jamais vu le jour avant. C'est une création qui va avoir lieu juste pour l'occasion. Donc on va se retrouver la veille et on va créer quelque chose ensemble. Donc c'est une création in situ qui se fait vraiment dans les rues du village. Ça, c'était aussi important pour nous. C'était une manière de se réapproprier un peu le village avec les gens du village et les gens qui, finalement, peut-être ne connaissent que la halle et sont jamais trop allés un peu plus loin dans les rues ou les ruelles. Voilà, et donc ça se terminera à la salle des fêtes avec un concert de Voda et une DJette. On a appelé en fait des artistes avec qui on a travaillé sur les 20 dernières années, donc pas tout le monde forcément, mais quelques-uns qui ont tous répondu présent. On est très très heureux de pouvoir partager ça avec eux. Et donc en effet, il y a des circassiens et il va y avoir, je vais pas dire grand-chose parce que c'est beau aussi d'avoir la surprise, mais il va y avoir de l'acrobatie, il va y avoir des choses suspendues dans les airs, il va y avoir du fil et après beaucoup de poésie, des mots aussi et puis une petite touche burlesque.
2: Rendez-vous à 18h pour la déambulation depuis la halle et à 21h pour le concert de Vouda à la salle des fêtes. Un atelier cirque parents-enfants est proposé de 15h à 17h sur inscription. Plus d'infos auprès de la compagnie Mauvais Coton.
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The Halls, belle histoire sur CFM Radio. C'est vrai qu'elle est belle l'histoire. Ça fait maintenant plus de 40 ans que vous nous accompagnez à travers le Lot, le Tarn et Garonne, le Tarn et l'Aveyron. Et puis chaque jour, on a le plaisir de vous diffuser un maximum d'informations locales, de musique bien sûr, de coups projecteurs, d'émissions diverses et variées. D'ailleurs, vous pouvez retrouver tous ces podcasts sur le site de CFM Radio.fr. Joe Cocker, Woman to Woman, bel après-midi.

0: Enchanté de passer cette fin d'après-midi avec vous sur CFM Radio. Gilles au micro. Direction l'Aveyron à présent, du côté d'Espalion. Samedi là-bas, on va courir, mais surtout on va faire la fête. Hein. Sport et fun, ce sont en fait les clés du succès de l'Espalion Apéro Trail. C'est la 4e édition déjà de la course à pied, bien sûr, mais aussi de nombreuses animations carrément festives pendant et après l'effort. De quoi transpirer un peu, puis surtout passer un bon moment. C'est le prochain focus de David Dumont de CFM Rodez. Restez avec nous dans quelques secondes, ce sera Placebo et Moby et Nicolas Sirkis. Voilà, j'y arrive. Bel après-midi.
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0: Nicolas Sirkis n'est pas notre monde. Et pourtant, si c'est bien notre monde qui souffre alors en ce moment, il a bien besoin d'un gros pansement pour tout aimer, en tout cas. Hein. Allez, restez avec nous. On va parler maintenant de cette quatrième édition de l'Espalion Apéro Trail avec David Dumont de CFM Rodez.
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2: 32 et 17 kilomètres, ce sont les deux distances de l'Espalion Apéro Trail. Samedi, une course à pied sur chemin, bien sûr, mais aussi pendant et après les parcours, des animations plus festives que sportives. Guillaume Ronet est co-président de l'association Espalion Apéro Trail qui organise l'événement.
3: Là-bas, c'est du sport quand même. Quand on voit les parcours qu'on propose, on comprend qu'il faut être quand même un minimum sportif pour les faire. Et nous, le but, c'était de le rendre accessible à tout le monde et aussi de pouvoir changer un peu les idées de ceux qui arrivent en haut d'une montée et qui en ont bavé. Donc, sur des points stratégiques de la course, on a des animations pour redonner un peu le sourire à ceux qui l'ont perdu dans la montée.
2: On va en décrire quelques-unes, là. Je vois, attends, une discothèque, Guillaume, est-ce bien raisonnable?
3: Ça y ressemble, en tout cas. Sans tout dévoiler, hein, parce qu'effectivement, il y a des surprises. Des choses qui sont encore inédites cette année. Il y a quelque chose qui ressemble vraiment à une discothèque sur le parcours. Sans tout dévoiler non plus, les années précédentes, il y avait un ventre glisse.
2: Voilà,
3: on s'amuse.
2: C'est quoi le machin médiéval? C'est quoi?
3: Lieu surmonté par le château de Calmont-Dolt. Les coureurs peuvent profiter de la vue autour du château de Calmont, traverser le château de Calmont, c'est avec un ravito sympa. Des bonnes choses à manger pour se faire plaisir, pour changer de certaines courses qu'on a pu connaître dans le passé, qui étaient vraiment basé sur la performance, où il y avait des tucs et des bananes au ravito.
2: Et pareil, côté boisson, a priori, ça n'a pas que courir à l'eau pour tout le monde. C'est complet hein, pour les deux distances, 32 et 17 km samedi. En revanche, à noter qu'il reste des places pour un parcours randonnée et pour les enfants aussi, un Bambino Trail est organisé. Contacts et infos à retrouver sur le site espalionaperotrail.fr.
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1: Il est 17h, le flash François Germain.
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1: Bonsoir François.
3: Bonsoir à tous. Le gouvernement ne laissera pas tomber les entreprises touchées par la hausse des prix des carburants. C'est ce qu'assure la porte-parole de l'exécutif Maud Bréjon. Un nouveau point sera fait le mois prochain pour envisager la poursuite des aides. Pendant ce temps, une nouvelle augmentation pour le gaz. Le prix de référence va augmenter de 6,3% au 1er octobre. La faute à l'augmentation des prix sur les marchés de gros sous pression à cause du conflit au Moyen-Orient. Il est accusé d'avoir menacé de mort une enseignante près de Toulouse. La semaine dernière, un homme est jugé en comparution immédiate. Cet après-midi, le père de famille a menacé de décapiter l'institutrice alors qu'elle avait placé son enfant dans une autre classe pour qu'il se calme. Le ministre de l'Éducation déplore des faits d'une extrême gravité. Les investigations sont lancées à Paris après les signalements de violences et d'atteintes sexuelles contre des enfants dans le périscolaire. Des enquêtes ont été ouvertes après des plaintes déposées contre l'ancienne maire de Paris, Anne Hidalgo, et son successeur, Emmanuel Grégoire, accusé de ne pas avoir réagi assez tôt. Depuis le début de l'année, plus de 130 animateurs ont été suspendus par la ville. De plus en plus d'animaux abandonnés. Selon la SPA, plus de 9500 animaux ont été abandonnés et recueillis entre juillet et août, soit une hausse de 20% par rapport à la même période de l'an passé. La SPA prévient, ces refuges sont au bord de la rupture. Bonne nouvelle en revanche, les adoptions sont en hausse de près de 18%. Une nouvelle alerte de Copernicus. Selon l'Observatoire européen, le mois d'août que l'on vient de vivre a été le mois le plus chaud jamais enregistré à l'échelle mondiale, à égalité avec juillet 2023. La température moyenne de l'air à travers la planète a frôlé les 17 degrés. Dans les océans, la température moyenne a atteint sa valeur la plus élevée jamais enregistrée. Et puis les basketteuses françaises se hissent en demi-finale de la Coupe du Monde. Les tricolores se sont largement imposés cet après-midi contre la Chine, 90-61. Les Françaises affronteront la Belgique ou l'Allemagne samedi. Voilà pour l'essentiel de l'info. Excellente fin d'après-midi.
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Katy Perry, Watch It Burn. C'est vrai qu'on a gardé tout ça brûlé à la télévision, toutes ces forêts, ces maisons. Et ça nous a un peu, quand même, un peu beaucoup d'ailleurs, hein, gâché l'été. Restez avec nous, le festival Lot en meuble bleu. Ben, ça démarre dans moins d'une heure maintenant, dans le Lot à Cahors. Les portes ne vont pas tarder donc à s'ouvrir. Et ce, jusqu'à samedi soir. Alors, cette fois-ci, rendez-vous à la plaine de l'Abérodi, hein. On va commencer avec Hugo, puis ensuite à 21h, ce sera Yann Muller. 22h45, DJ Benz. Et à partir de minuit à peu près, Rap Zer. Bel après-midi, Ayol Champion. Bienvenue avec nous sur CFM Radio.

0: bien sûr que votre papa, il est fier de vous. Et il y a les champions sur CFM Radio. Dites-moi, si ce week-end, on prenait le temps de retomber en enfance, pourquoi pas, avec des histoires racontées par des grands. Bah ouais, ça m'intéresse. Samedi donc, direction la basse-cour à Villefranche-de-Rouergue, dans l'Aveyron, pour une journée autour du conte. Et pas question de raconter des histoires à dormir debout. Non, non, les aînés, en fait, les aînés de génération 12, vont monter sur scène accompagnés du conteur Michel Galaret. Voilà, une journée pour écouter, rêver et partager une basse-cour où ce week-end les histoires vont caqueter. Bel après-midi sur CFM Radio.
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Angèle avec ses voix d'ange, une seule vie. Allez, c'est vrai qu'on n'a qu'une vie, on n'a qu'un CDD, hein, et puis à un moment donné, ça va s'arrêter. C'est pour ça qu'il faut en profiter. D'ailleurs, par exemple, pour en profiter, je vous propose de vous rendre ce week-end dans Lot, samedi et dimanche, à Montcuq. Pourquoi faire ? Bien, c'est le festival La Rue des Enfants qui revient pour sa 17e édition avec plein de spectacles dans la rue. Il y aura des spectacles payants, mais d'autres gratuits. Et ça commence d'ailleurs dès un an. Voilà, un bon moment de profiter de la vie, samedi et dimanche à Montcuq dans le Lot. Belle fin d'après-midi sur CFM Radio.

Vous avez reconnu Bon Jovi avec cette chanson Living on a Prayer sur CFM Radio. Moi, j'aimerais vous faire une piqûre de rappel. La deuxième édition de la fête du zéro déchet qui revient à Boissière dans le Lot. Ce sera dimanche. Une journée pour découvrir des astuces, participer à des ateliers et puis échanger. Et puis surtout changer notre regard sur ce que nous jetons comme ça tous les jours. D'ailleurs, il y a un podcast que vous pouvez retrouver sur cfmradio.fr dans CFM Cahors. Voilà, on se retrouve dans quelques minutes. On parlera de PC. CV avec Rémi Turel.

0: Et le chanteur Humbert Humbert pour son 6e album. À tout à l'heure.
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Oasis Supersonique, dans quelques minutes maintenant, dans votre oreille, c'est Rémi Torella avec son émission PCV qui reçoit le chanteur Mathias Humbert, qui d'ailleurs se produit sur scène sous le nom de Humbert Humbert. Il a sorti un sixième album solo qui s'appelle Petit Journal du Feu. C'est dans quelques minutes. Deluxe et Vianney, c'est maintenant sur la playlist de CFM Radio. Belle fin d'après-midi.

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4: Allô, Mathias Imbert, bonjour.
5: Bonjour.
4: Je doute, comme une corne des brumes, une jambe des bois, je danse sur le fil de mes gamelles, par bonheur, je tombe à tous les coups. 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Voilà, ça c'est un poème, le premier d'ailleurs poème, hein, des 51 poèmes qui accompagnent Petit Journal du Feu, qui accompagnent les 11 chansons qui viennent de paraître de Mathias Imbert. Un album sur lequel il y a la présence bien sûr des musiciens avec qui tu travailles habituellement, on va en parler, mais aussi de René Lacaille qui t'a fait un vrai beau compliment. Est-ce que tu peux nous parler de cette collaboration avec René Lacaille?
5: Ouais, mais René s'est installé à 100 mètres de chez moi il y a 3 ans maintenant, je dirais. Et bon, il faut dire qu'il a le contact facile, que quand il y a un musicien qui traîne dans les parages, et il a tendance à le faire rentrer dans sa famille. Donc je suis rentré dans sa famille très très vite, et puis on s'est mis à faire de la musique ensemble. Moi, j'habite au rez-de-chaussée, donc ça l'arrange pour poser son accordéon quand il rentre de la gare, ou même quand tu vois. Donc on fait régulièrement, on joue. Il joue tout le temps, il pense qu'à ça, et c'est bon, il s'avère que j'ai tendance à être un peu du même acabit, et voilà. Non, mais c'est vrai que bon, ça m'a semblé logique de l'inviter, d'autant qu'il a un nom magnifique, une histoire incroyable. Ses 70 ans de musique, on a fêté ses 70 ans de musique il y a 3 ans au théâtre de Sète, et voilà, c'est quand même génial d'avoir un gars comme ça à ses côtés.
4: Voilà, et puis le petit compliment que j'évoquais, je l'ai trouvé dans ton dossier de presse. Tu dis que il t'a dit que c'était un des meilleurs, si c'est pas le meilleur album sur lequel il avait travaillé, sur celui-ci. Donc c'est un beau compliment.
5: Oui, il est adorable. Comme quoi, il est adorable.
4: Je bronze à ton silence. C'est le titre 2 de l'album. C'est celui qu'on va écouter. Tu nous en dis quelques mots?
5: Ouais, bah pour le coup c'est vraiment une des chansons qui est clairement dédiée à mon papa, et voilà, moi, voilà, je suis à 7, j'ai la mer, j'ai le soleil, et j'ai pas mon papa, mais c'est un peu tout comme.
4: Allez, on l'écoute et puis on se dit à demain. Salut Mathias Imbert.
5: Bonjour, au revoir.

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1: Je bronze à ton silence. Voilà, avec l'accordéon de René Lacaille. Mathias Imbert est notre invité dans PCV cette semaine. On le retrouve demain.
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1: 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Bonsoir François.
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3: Bonsoir à tous. Plus d'un quart des Français se déclarent en situation de précarité. Résultat du dernier baromètre du Secours Populaire. En cause, l'inflation et la hausse des prix de l'énergie, notamment des carburants. La réunion à Bercy entre les distributeurs et le ministère de l'économie n'a rien donné hier. Jacques Vaïs est le président de la branche carburant de la Fédération nationale de l'automobile, représentant 5000 stations indépendantes. Et pour lui, c'est clair, il faut baisser la fiscalité.
4: De surtaxer la mobilité comme c'est fait actuellement, c'est plomber la croissance. Voilà. Baisser la fiscalité, c'est, je pense, rendre du pouvoir d'achat aux Français. Il faut savoir que nous, sur un litre de carburant, nous gagnons 5 centimes bruts. C'est-à-dire, sur 40 litres, nous gagnons 2 euros bruts, le prix d'un café à Paris. Il faut savoir que le carburant a une fiscalité à hauteur de 65% en France. 65% de taxes sur un litre de carburant. Il faudrait qu'ils suppriment la taxe CO2, 18 centimes par litre. Et il faudrait qu'ils abaissent la fiscalité de moitié, au moins qu'on puisse s'en sortir.
3: La porte-parole du gouvernement, Maud Bréjon, assure ne pas laisser tomber les entreprises les plus touchées et rappelle que l'aide grand rouleur est toujours disponible pour les particuliers. En parallèle, une nouvelle augmentation pour le gaz. Le prix de référence va augmenter de 6,3% au 1er octobre. La faute à l'augmentation des prix sur les marchés de gros sous pression du conflit au Moyen-Orient. Le ministre de l'Éducation, Édouard Geffrey, déplore des faits d'une extrême gravité. Un homme passe devant la justice aujourd'hui après avoir, la semaine dernière, menacé de décapiter une enseignante près de Toulouse. L'institutrice avait puni son fils pour son comportement. Sous le choc, elle est en arrêt de travail pour plusieurs semaines. Et puis le foot avec la suite et la fin de la première journée de la Ligue des Champions ce soir. Après Lille et le PSG, c'est Lens qui entre en piste. Les Lensois jouent en République tchèque face au Slavia Prague. Coup d'envoi de la rencontre, 21h. Voilà pour l'essentiel de l'actualité. Passez une excellente soirée.
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6: Pour les prochains jours, c'est du soleil qui nous attend sur le territoire avec des températures plus faibles par rapport aux derniers jours, mais quand même des températures agréables. Donc du soleil, je le disais, pour la journée de demain avec le vent de nord-ouest qui soufflera encore, mais un petit peu moins fort, à 15 km/h environ. Côté température, c'est quand même bien frais en matinée avec 5 degrés attendus à Murat-sur-Vèbre. Ça va grimper dans l'après-midi avec 22 degrés prévus à la Salvetat. Pour la journée de samedi, le vent va se calmer, soufflera moins de 10 km/h. Il fera 9 degrés le matin à Lacône, 23 degrés sont attendus dans l'après-midi du côté de Castanet-le-Haut avec un beau soleil, pas un nuage à l'horizon. Et toujours pas de nuages pour la journée de dimanche. Côté Mercure, nous attendons 10 degrés pour les minimales, 26 pour les maximales. Ça va remonter pour la journée de lundi. Les températures seront comprises entre 11 et 30 degrés. Peut-être de la pluie en milieu de semaine prochaine, mais ce n'est pas encore bien sûr.
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14: Oxygène Intérim vous présente la rubrique emploi et vous souhaite une bonne journée.
6: Nous débutons ces offres d'emploi à la Cône et Brassac puisque l'on recherche un mécanicien expérimenté, homme ou femme. C'est donc pour un mécanicien, on recherche un mécanicien à la Cône et un mécanicien à Brassac pour le remplacement et le montage de pneumatiques, la réalisation des distributions, l'intervention sur les systèmes de freinage, la réalisation des vidanges et de l'entretien courant. Vous devez avoir une expérience significative en atelier de mécanique. Si vous souhaitez voir l'offre plus en détail, sachez en tout cas que c'est une offre intérimaire de 3 mois, 35 heures semaine. Et pour voir l'offre en détail, c'est sur le site France Travail avec le numéro 213 JBQZ. Je répète, 213 JBQZ. Nous continuons ces offres d'emploi sur la Cône où on cherche un ouvrier agroalimentaire, homme ou femme. Vous serez chargé de préparer la viande, de saler et d'assaisonner les différents produits. Vous devrez également surveiller les étapes de séchage et veiller à la bonne conservation des produits en chambre froide. Vous participerez ensuite à l'emballage et à l'étiquetage des produits. C'est un CDI 35 heures et le numéro de l'offre est le 212 RRPX. Répète, 212 RRPX.
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0: Bonjour à toutes et tous, c'est le Mag, ravi de vous retrouver. Au programme aujourd'hui, une émission, mes deux invités. On va être sur deux sujets très différents, entre une plongée dans l'histoire et un sujet ancré au cœur de notre quotidien. Tout d'abord, nous allons voyager à travers les siècles avec Élise Dolo, présidente de l'association Court Circuit. Elle vient nous présenter un tout nouvel événement, les premières médiévianes dédiées aux troubadours. Elle nous dira tout de cette première édition qui se déroulera au lac de la Rabaudière à Vianne. Puis nous reviendrons à des sujets très actuels, stratégiques même pour le territoire, avec Daniel Vidal, le maire de Murat-sur-Vèbre. Face à la situation hydrique, la municipalité de Murat a dû trancher. De nouvelles restrictions sur l'usage de l'eau viennent d'être adoptées. Nous le retrouverons d'ici quelques minutes. Donc deux invités, deux ambiances. Et nous débutons tout de suite du côté de Vianne. Nous sommes avec Élise Dolo de l'association Court Circuit. Bonjour Élise.
1: Bonjour.
0: Alors Élise, on va dire un mot de ces médiévianes dans un instant, mais d'abord on va resituer un petit peu cette association qui est récente, je crois que c'est un an d'existence.
1: Exactement.
0: Pour Court Circuit. Alors est-ce que tu peux nous en dire un peu plus ?
1: Donc l'idée de cette association, c'est de promouvoir la culture du coup en milieu rural, avec un petit accent sur les arts du cirque, du coup quelque chose qui nous tient à cœur, donc un petit peu dans la continuité de ce qui était fait avec le FLEP historiquement. Donc voilà, on a un partenariat avec cet asso, suite du coup au budget participatif du Tarn, qu'on a remporté, pour équiper du coup la salle en agrès fixe. Donc ça c'est en cours, et s'équiper aussi en matériel du coup pour proposer des ateliers cirque pour les enfants du territoire.
0: Alors on vous avait reçu, je crois que c'était à l'occasion de Marée Haute du côté de Vianne. Et alors l'idée aussi c'est de ne pas s'arrêter qu'au cirque, si j'ai bien tout compris, c'est un peu de s'élargir aux arts.
1: Exactement.
0: Au sens large.
1: Ouais. Et vraiment la culture et les arts, oui, en général, comme tu dis.
0: Donc l'idée aussi, c'était de pouvoir profiter des nouvelles subventions de la communauté de communes du Haut-Languedoc. Et là, vous êtes associé en fait avec les médiénages du côté de Nage. D'où cette nouvelle proposition à Vianne des médiévianes. Alors, je vais avoir du mal peut-être avec les noms. Si je me trompe à un moment, tu peux me reprendre. Donc voilà, est-ce qu'on peut parler du lien qui s'est fait entre ces deux associations qui ont finalement... certaines ressemblances, en tout cas, enfin, vous avez trouvé des ressemblances.
1: Du coup, c'est l'association Nage au travers des âges, du coup, qu'organise les médiénages, qui s'est rapprochée de nous, du coup, pour amener ce côté art du spectacle et cirque dans les médiénages qui ont eu lieu fin juin. Et l'idée, c'était qu'en réponse, nous, on propose une journée sur la thématique du médiéval à Vianne. Donc, voilà. Donc, c'est ce qu'on va faire le 13 septembre avec une partie de l'association qui va venir, du coup, amener des danses, des chants médiévaux.
0: D'accord, donc de la danse des champs grâce donc à l'association de Nage qui va s'associer à vous. Donc oui, en effet, tu as bien fait de le dire, c'est le dimanche 13 septembre, ça sera tout au long de la journée de 10h à 18h à Vianne et plus précisément au lac de la Rabaudière parce que ça s'y prête vraiment bien puisqu'on va pouvoir utiliser tout l'espace de ce bel endroit. Alors qu'est-ce qui va se passer tout au long de la journée pour ces médiévianes et avec un accent au temps des troubadours, parce qu'on reste quand même avec l'art du cirque.
1: Oui, l'idée c'était vraiment quand même de pouvoir mettre notre patte autour des arts du cirque, au temps médiéval. Donc il y a deux compagnies, la Mesnie des Loups de l'Arne et la Vie Moyenâgeuse, du coup qui va venir proposer donc un camp médiéval sur toute la journée. On va pouvoir passer, voir un petit peu, enfin vraiment se mettre au temps médiéval. Et après il y a aussi des ateliers, donc du coup pour les enfants, il y aura un petit marché d'artisanat et il y aura du coup des intervenants du coup pour faire des initiations de cirque et tout ça en voyageant dans le temps avec des gens costumés.
0: Et est-ce que toute la journée va être gratuite à part bien sûr le marché et le repas, ça c'est normal, mais sinon est-ce qu'on va pouvoir profiter un petit peu de toutes les animations gratuitement?
1: Oui, c'est vraiment en accès libre. L'idée aussi de l'association, c'est de faire bénéficier au plus de rendre vraiment très accessible la culture. Donc c'est en accès libre et il y a juste le repas. Du coup, ce qu'on va ouvrir une taverne médiéval avec un repas médiéval sur le midi préparé par nos soins.
0: Alors juste pour l'auberge médiévale, la taverne, c'est sur réservation, donc ça se fait directement sur le site Hello Asso. Donc en fait vous retrouvez un QR code sur les affiches, vous le scannez et vous pouvez vous inscrire. Donc c'est 15€ pour les adultes, 10€ pour les enfants si je ne dis pas de bêtises. Et alors si on veut aussi vous suivre, j'en profite puisqu'on est sur internet, on peut aller se rendre sur la page Facebook Médiévianes au temps des troubles troubadour où on retrouve un petit peu au fur et à mesure le déroulement, un petit peu de ce qui va se passer, la présentation aussi des artisans qui seront présents au marché médiéval. Est-ce que comme un âge, le marché va être aussi sur la thématique médiévale, c'est-à-dire que on va pas avoir des stands hyper modernes, au contraire, on sera un petit peu plongé à l'ancienne.
1: Oui, l'idée c'était vraiment d'avoir des de l'artisanat du coup qui était possible du coup au temps médiéval. Donc on va avoir du pain, on va avoir des savons. Alors j'ai plus en mémoire le reste.
0: Il y avait du miel
1: voilà.
0: Par exemple.
1: Voilà,
0: moi exactement. J'ai retenu le miel parce que voilà. Mon petit péché mignon, le sucre.
1: Oui.
0: Donc il y aura plein d'artisans, cette auberge médiévale qui va voir le jour. Et on a parlé des troupes, alors là aussi, pour bien comprendre, en fait, les troupes, souvent, elles s'installent, elles viennent, en fait, elles vivent au temps du Moyen-Âge et des troubadours, c'est ça, en fait. On va être vraiment plongé dans l'histoire.
1: Ouais, l'idée, c'est vraiment, en fait, donc, on va être sur de l'évocation, en fait, médiévale. Donc, c'est, voilà, on va faire en sorte que quand on passera, du coup, ce grand rideau, voilà, on change d'époque et on se laisse porter par ces gens costumés qui vivent au temps médiéval avec, du coup, tout un campement plutôt réaliste sur ce qui se passait à l'époque.
0: Et il y aura aussi donc tout plein d'animations. Alors je disais que vous avez aussi l'aide de d'autres associations du village de Vianne. Par exemple, j'ai pu voir que Vianne, au fil des rencontres, vous a fait de belles bannières.
1: Oui, là on a vraiment eu une aide très très précieuse. Donc on va avoir de très belles bannières du coup avec le blason de Vianne donc, et les couleurs de l'Occitanie. Voilà, donc c'était un très très chouette moment avec elle. Voilà, et merci encore à elle pour tout le travail qu'elles ont fait. C'est vraiment très très beau.
0: Donc à venir voir absolument, oui. Donc ce sera 10h, 18h tout au long de la journée du côté du lac de la Rabaudier le 13 septembre. On peut parler aussi d'une initiation au tir à l'arc, donc à l'archerie, une démonstration. Et là c'est avec les archers donc de Vianne. Du lac, les archers du lac, voilà, chercher le nom exact de l'association.
1: Oui, les archers du lac, du coup, qui vont une fois de plus faire bénéficier de leur savoir-faire du coup au public. Et parce que du coup, dans la compagnie, donc il y aura des démonstrations d'archerie médiévale, mais où du coup là, c'est vraiment juste de la démonstration. Et les archers du lac, voilà, ils ont l'habitude de faire profiter le public. Donc voilà, ouais, merci à eux également.
0: Je vois aussi les initiations au cirque. Il y en aura plusieurs dans la journée, puisque l'idée aussi, c'est de montrer ce que l'association sait faire. Et vraiment son cœur de cible, j'ai envie de dire.
1: Oui, c'était vraiment l'idée de mettre en avant le spectacle vivant au temps médiéval. Donc voilà, on tâtonne, on débute, mais voilà, il y a vraiment cette idée-là, en tout cas, de faire coïncider les deux, quoi.
0: Pour donner aussi envie, je vois des représentations d'escrime médiévale, une collation offerte aux jeunes pages. Enfin, vraiment, il y en aura pour tous les goûts, tous les styles tout au long de la journée. On va pouvoir vraiment passer un bon moment du côté de Vianne. Peut-être un mot à rajouter sur cette journée-là. Est-ce que j'ai oublié quelque chose ?
1: Non, l'idée c'est voilà, on va être sur la mairie nous met à disposition du coup le camping de la Rabaudier, donc on va être sous les arbres. Voilà, je pense qu'il y a une belle journée en tout cas en perspective qu'on a hâte de profiter avec les gens.
0: Et même s'il fait très beau ou chaud, même avec les températures actuelles, ben on sera bien parce qu'on est
1: exactement
0: au bord de l'eau, au lac, oui. Donc il y a pas de souci. Et j'en profite, Élise, puisque je t'ai sous la main, l'association Court Circuit propose aussi d'autres activités au cours de l'année. La prochaine, c'est un stage de cirque.
1: Oui, sur la Toussaint, la seconde semaine, donc du 26 au 30, du coup un stage de cirque. Cette année, du coup, sera une nouvelle intervenante du cirque Epaillette. Voilà, avec à la clé le vendredi soir une restitution de ce qu'auront fait les jeunes circassiens.
0: Alors, tu me dis les jeunes, c'est dès quel âge à peu près, est-ce que tu le sais de tête?
1: Alors, du coup, il y aura un créneau maternel le matin, 3-5, et deux créneaux, du coup, 6-12, et on peut monter jusqu'à 6-14. Et donc voilà, en fonction des âges, on créera des groupes, mais du coup, on va communiquer très prochainement sur le sujet.
0: Donc, on aura toutes les infos pour le stage de cirque. Mmh. Et donc, tu m'as dit un spectacle le 31 octobre et c'est aussi Halloween?
1: Le 30, du coup.
0: Ah, le 30, oh, pardon, oui. Je sais pas pourquoi, hein, j'avais bien marqué.
1: Oui.
0: Pourtant. Donc, le spectacle le 30 octobre et donc Halloween.
1: Oui, du coup, donc c'est ce qu'on on fait depuis quelques années. Donc, c'est vraiment de voilà, fêter Halloween, du cirque, des flammes. Voilà, on va proposer une soirée festive avec un repas autour de la thématique.
0: Et est-ce qu'on pourra toujours aller chercher les bonbons dans le village?
1: Évidemment.
0: Évidemment.
1: Oui.
0: Donc, on n'hésite pas à aller faire un tour sur la page Facebook Médiévianne au temps des troubadours. N'hésitez pas aussi aussi à soutenir l'association Court Circuit. Vous retrouvez toutes les informations à la fois pour réserver le repas, parce que les places sont limitées, bien oui. entendu. Donc, dépêchez-vous si vous avez envie de goûter le médiéval. Donc, à vous inscrire. Et puis, vous pouvez aussi faire un don pour l'association. Donc, ça, il n'y a pas de problème. C'est toujours sur le site Hello Asso. Je te laisse le mot de la fin, Élise.
1: Eh ben, c'est notre rentrée et voilà, donc on est très enthousiastes à l'idée et on espère voir les gens très nombreux dans cet événement qu'on a à cœur d'organiser.
0: Donc rendez-vous le dimanche 13 septembre, Lac de la Rabaudia-Viane, tout au long de la journée, 10h-18h. Merci beaucoup.
1: Merci.
0: C'était Élise Dolo pour l'association Court Circuit de Viane. Juste après une pause musicale, on se retrouve toujours dans le mag. Cette fois-ci, nous parlerons d'un sujet plus quotidien, l'eau potable avec de nouvelles restrictions du côté de Murat-sur-Vèbre.

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1: De retour dans le mag sur CFM Lacaune. Vous êtes toujours à l'écoute de votre émission. Avant la pause musicale, nous étions en compagnie d'Élise Dolo de l'association Court Circuit qui nous présentait le programme des Médiévianes Vianes prévu ce dimanche 13 septembre au lac de la Raboudier, donc au village de Vianes. Changement de décor maintenant puisque nous retrouvons Daniel Vidal, maire de Murat-sur-Vèbre, qui est avec nous par téléphone pour parler de la situation des réserves d'eau potable après l'été caniculaire que nous venons de passer avec le manque de pluie. D'ailleurs, à Murat depuis vendredi dernier, c'était le 4 septembre, de nouvelles mesures de restriction d'eau ont été prises sur votre commune, avec notamment l'interdiction totale d'arrosage, y compris la nuit, depuis le réseau, bien sûr, d'eau publique. Déjà, bonjour, monsieur Vidal.
2: Bonjour, Marlise. Bonjour à toutes et à tous.
1: Alors, est-ce qu'on peut parler de la situation muratoise?
2: Oui, alors, c'est celle que je connais le mieux. Je ne vais pas m'aventurer sur celle de mes collègues, même si on sait que c'est un petit peu tendu sur tout le territoire. On a eu un printemps très pluvieux que l'on pensait qu'il nous préserverait pour cette année. Mais bon, vous savez le temps comme moi qui fait depuis. On n'a pas vraiment eu de pluie conséquente depuis mai-juin. Donc, aujourd'hui, nos ressources se tendent. On ne va pas dire qu'elles s'épuisent, mais elles se tendent. On a des entrées dans nos bassins qui sont proches ou inférieures à la consommation de nos abonnés. Donc, à un moment, on ne peut que essayer de réserver l'usage de cette eau potable à l'alimentation humaine et l'élevage, bien sûr. Et donc, on limite petit à petit les usages qui ne sont pas prioritaires. Donc, après la restriction préfectorale qui concernait l'arrosage et qui n'était autorisé que la nuit, aujourd'hui nous avons pris la décision de l'interdire totalement parce que nous avons eu aussi quelques négligences qui ont mis à mal nos réserves et qu'il a fallu reconstituer par du transport d'eau. Et donc aujourd'hui, même si on a conscience de l'intérêt et de l'amour de certaines personnes pour leur potager, nous n'avons pas d'autre choix que d'en arriver là si on veut. Puisqu'aujourd'hui, on n'a malheureusement pas de visibilité sur un changement de météo dans les jours ou les semaines proches. Donc, il faut quand même que l'on essaie de préserver ce que l'on peut encore.
1: Alors, juste peut-être pour nos auditeurs qui ne connaissent pas forcément le fonctionnement des réseaux d'eau potable, en fait, ce sont des sources qui alimentent des bassins. Et donc, ce que vous nous dites, c'est que ces sources, actuellement, avoisinent, donnent, j'ai envie de dire, à peu près la même consommation qui se fait sur la commune de Murat.

0: quelqu'un est conscient de ça, ne fasse pas d'écart dans la mesure du possible, ou veille à ne pas laisser un robinet ouvert comme ça a pu nous arriver deux fois la semaine dernière. Un robinet ouvert sur une nuit, c'est 14 mètres cubes. Voilà, quand vous avez des réserves qui sont entre 50 et 100 mètres cubes, vous voyez comment deux seuls robinets peuvent avoir des conséquences assez dramatiques sur l'alimentation d'un village complet. Alors, donc voilà, il faut que chacun et chacune puisse veiller à ne faire les usages qui sont nécessaires sans abuser, que ce soit le lavage des voitures. On voit aussi quelques entreprises qui se promènent sur le secteur pour laver des façades, mais je ne crois pas que ce soit prioritaire en ce moment.
1: Donc voilà, on fait appel finalement à la responsabilité de tous. Alors juste peut-être aussi pour expliquer à nos auditeurs comment vous suivez finalement la situation. Est-ce qu'il y a d'autres structures, peut-être préfectorales ou avec notamment le syndicat des eaux. Enfin voilà, comment ça se passe pour suivre la situation? Et est-ce qu'on peut dire que s'il se mettait à pleuvoir, ça irait mieux?
0: Et plus que les communes attendent de l'eau, je pense que les chercheurs de champignons seraient satisfaits aussi d'avoir tombé. Après, non, nous, donc on n'a pas de syndicat. Aujourd'hui, c'est une régie communale dont on est assez fiers, voilà, puisque c'est nos employés communaux qui gèrent au quotidien. On a un système de télésurveillance informatique qui nous tient instantanément informés des consommations, des sorties et des entrées. Et donc, c'est que, voilà, on suit ça au jour le jour, mais et c'est comme ça comme on a pu anticiper, puisqu'il n'y a pas eu une coupure d'eau, mais c'est comme ça qu'on a pu anticiper ces transports avant qu'une coupure puisse arriver. Donc, je veux dire, comme vous l'avez dit et rappelé, certaines ressources sont au niveau de la consommation, voire aujourd'hui elles tendent à être inférieures. Donc la seule solution, c'est de restreindre les usages pour essayer de maintenir tout ce qui est possible.
1: Mais écoutez, Monsieur Vidal, merci beaucoup. Est-ce que peut-être vous avez quelque chose à rajouter avant qu'on conclue cette interview?
0: Non, je n'ai rien à rajouter. Je pense qu'on a eu, on a pu connaître ceci, des épisodes de sécheresse, ce n'est pas le premier. Il y en aura certainement d'autres. Il faut que chacune et chacun apprenne à user de l'eau comme elle se doit et peut-être favoriser de la récupération de toitures et autres pour l'usage des jardins quand c'est possible sur les périodes printanières. Mais je crois qu'il faudra que voilà, tout le monde réfléchisse à adapter ses usages pour l'avenir.
1: Donc une réflexion sera amenée. Merci beaucoup Monsieur Vidal, donc je le rappelle, maire de la commune de Murat, où on le rappelle, donc l'interdiction totale d'arrosage, y compris la nuit, depuis le réseau public, est dorénavant interdite. Bien entendu, dès que la situation s'améliorera, les restrictions seront levées, bien entendu. Merci beaucoup Monsieur Vidal.
0: Merci, bonne journée.
1: Merci de même, au revoir. Le MAG touche à sa fin, n'hésitez pas, vous pouvez retrouver l'interview de Daniel Vidal ou d'Élise Dolo directement sur cfmradio.fr.
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3: Bonsoir à tous. Plus d'un quart des Français se déclarent en situation de précarité. Résultat du dernier baromètre du Secours populaire. En cause, l'inflation et la hausse des prix de l'énergie, notamment des carburants. La réunion à Bercy entre les distributeurs et le ministère de l'économie n'a rien donné hier. Jacques Vaïs est le président de la branche carburant de la Fédération nationale de l'automobile, représentant 5000 stations indépendantes. Et pour lui, c'est clair, il faut baisser la fiscalité.
4: De surtaxer la mobilité comme c'est fait actuellement, c'est plomber la croissance. Voilà. Baisser la fiscalité, c'est, je pense, rendre du pouvoir d'achat aux Français. Il faut savoir que nous, sur un litre de carburant, nous gagnons 5 centimes bruts. C'est-à-dire, sur 40 litres, nous gagnons 2 euros bruts, le prix d'un café à Paris. Il faut savoir que le carburant a une fiscalité à hauteur de 65% en France. 65% de taxes sur un litre de carburant. Il faudrait qu'ils suppriment la taxe CO2, 18 centimes par litre. Et il faudrait qu'ils abaissent la fiscalité de moitié, au moins qu'on puisse s'en sortir.
3: La porte-parole du gouvernement, Maud Bréjon, assure ne pas laisser tomber les entreprises les plus touchées et rappelle que l'aide grand rouleur est toujours disponible pour les particuliers. En parallèle, une nouvelle augmentation pour le gaz. Le prix de référence va augmenter de 6,3% au 1er octobre. La faute à l'augmentation des prix sur les

0: marché de gros sous pression du conflit au Moyen-Orient. Le ministre de l'Éducation, Édouard Geffrey, déplore des faits d'une extrême gravité. Un homme passe devant la justice aujourd'hui après avoir, la semaine dernière, menacé de décapiter une enseignante près de Toulouse. L'institutrice avait puni son fils pour son comportement. Sous le choc, elle est en arrêt de travail pour plusieurs semaines. Et puis le foot avec la suite et la fin de la première journée de la Ligue des Champions ce soir. Après Lille et le PSG, c'est Lens qui entre en piste. Les Lensois jouent en République tchèque face au Slavia Prague. Coup d'envoi de la rencontre 21h. Voilà pour l'essentiel de l'actualité. Passez une excellente soirée.
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0: Bonsoir à tous, 19h, merci d'être sur CFM Lacon.
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0: Et c'est Olivier Freix que nous retrouvons pour votre actualité sportive. Bonsoir Olivier.
2: Bonsoir à tous. Les basketteuses françaises se qualifient facilement pour les demi-finales du Mondial. Place à Lens en Ligue des champions de foot. Et Enric Mas, toujours leader du Tour d'Espagne après un chrono, c'est l'actu sport du jour. L'équipe de France féminine de basket domine la Chine 90-61 et se qualifie pour la première fois de son histoire en demi-finale de la Coupe du Monde. Les Bleus y retrouveront l'Allemagne ou la Belgique samedi. Le foot, c'est au tour du RC Lens d'entrer en lice en Ligue des Champions après Lille et Paris. Lens dispute ce soir son premier match. Un déplacement chez le Slavia Prague. À suivre également ce soir, Bayern Munich, Bode-Glimt ou encore Fenerbahçe, AS Rome. Le foot encore, la Fédération française s'oppose à la réélection du président de la FIFA, Gianni Infantino. Le dirigeant est sous le feu des critiques pour avoir voulu vendre des parts de la Coupe du Monde à des fonds privés. L'élection du futur président de la FIFA se tiendra en mars prochain. Plusieurs fédérations européennes l'ont lâché. En tennis, place cette nuit aux demi-finales femmes de l'US Open. Deux gros chocs avec les quatre premières joueuses du classement mondial. La numéro 1, Arina Sabalenka, face à la numéro 3, Jessica Pegula. Puis la numéro 2 mondiale, Elena Rybakina, contre la numéro 4, Coco Gauff. Le cyclisme, le Suisse Stephen Kung a remporté cet après-midi la 18e étape du Tour d'Espagne. Un contre-la-montre individuel. Au classement général, Enric Mas est toujours leader. L'Espagnol a perdu un peu plus de 30 secondes sur son dauphin, Primoz Roglic. Le Slovène pointe à 1 minute 37 du maillot rouge avant une étape de montagne demain et une arrivée au sommet. En rugby, début ce soir de la troisième journée de Pro D2, Biarritz accueille Colomiers. La suite demain avec notamment le leader, le Provence Rugby, qui reçoit le promu Narbonne. Le handball, suite ce soir de la première journée de la phase de ligue de la Ligue des Champions. Le troisième club français en lice dans cette compétition, Montpellier, joue son premier match chez les Roumains de Bucarest. En tennis de table, les Français Simon Gauzy et Flavien Coton ont tous les deux été sortis aujourd'hui en 16e de finale du tournoi WTT de Macao. Bonne soirée.
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Blondie et le titre Atomique sur votre antenne locale. Qu'est-ce qu'il y a à faire en ce moment sur le territoire? Il y a beaucoup, beaucoup de choses à faire. Par exemple, eh bien, il y a bien sûr le Festirail tout le week-end, le samedi 12 et dimanche 13 septembre, avec une belle programmation pour fêter le petit train des Monts de la Cône, des animations sur pas mal de communes, donc beaucoup, beaucoup de choses très diverses et variées. Par exemple, eh bien, vous avez rendez-vous avec une randonnée pédestre dimanche 13 septembre à 9h. C'est le petit train sur les hauteurs des Monts de la Cône. Vous irez de Moulamage à Murat-sur-Vèbre, 6,6 km, une causerie, puis le départ vers Murat, 11h30, récital de chantants sur le train à Murat, puis un pot de bienvenue, le repas tiré du sac, et à 14h, le retour à Moulamage en navette ou à pied via un itinéraire différent. L'arrivée à Moulamage est prévue vers 16h30 et le départ se fait donc à 9h dimanche 13 septembre depuis la mairie de Moulamage. Et pour retrouver toutes les autres animations de ce week-end sportif aussi, mais festif surtout, eh bien c'est sur le site de Camines Castres Montagne. Vous le retrouvez aussi bien sûr dans vos bureaux d'information touristique.

19h28, quasiment 29, tant pis pour elle. C'était Charlotte Cardin sur CFM La Conne. Notez que c'est la fermeture exceptionnelle de la piscine, hein, de l'espace des sources chaudes. C'est fermé jusqu'au 13 septembre inclus. C'est bien sûr pour la vidange annuelle des bassins. Ensuite, la piscine réouvre et toutes les activités reprennent. Donc, n'hésitez pas à vous renseigner auprès de la piscine pour en savoir plus.

Ed Sheeran sur votre antenne locale. On va parler de santé puisque le bilan de santé est gratuit dès 16 ans. Vous est proposé par France Service Lacon. Vous irez donc à Castres, à la CPAM de Castres, donc pour faire ce bilan de santé gratuit. Mais c'est un minibus qui vous propose de vous emmener depuis Lacon. Les inscriptions sont obligatoires auprès de France Service. Vous pouvez contacter le 07 87 26 15 24. 07 87 87 26 15 24 pour réserver. Le départ se fait à 6h45 à Jeun en minibus, donc pour faire ce bilan de santé. N'hésitez pas à vous inscrire.

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1: Il est 20h, on retrouve Samuel Wagon pour votre actualité. Bonsoir Samuel.
2: Bonsoir à tous. L'inspection générale de la gendarmerie nationale saisie après les propos racistes tenus par un policier à Carcassonne. Demande formulée par le ministre de l'Intérieur Laurent Nunez. En parallèle, l'avocat du mis en cause dénonce, lui, une violation de la vie privée de son client. Il rappelle que la vidéo incriminante résulte du déclenchement d'une caméra à son insu. Une plainte pour atteinte à la vie privée a d'ailleurs été déposée. L'enquête se poursuit tandis que le parquet de Carcassonne a ordonné la suspension des 4 policiers municipaux concernés. Le ministre de l'Éducation nationale dénonce des faits d'une extrême gravité. Réaction d'Edouard Geffray après qu'un homme a menacé de décapiter une enseignante près de Toulouse la semaine dernière. Selon les premiers éléments, l'individu s'en serait pris à l'institutrice après une sanction infligée à son fils pour son comportement. Sous le choc, elle est en arrêt de travail pour plusieurs semaines. Le recteur de Toulouse a lui aussi condamné ces menaces de mort avec la plus grande fermeté. Gaël Perdrix à nouveau condamné en appel. L'ancien maire de Saint-Étienne était jugé aujourd'hui devant la cour de Lyon dans une affaire de chantage à la sextape. Il est écopé d'une peine de 4 ans de prison ferme avec exécution immédiate. Le mis en cause a annoncé ce pourvoir en cassation. Plus d'un quart des Français se disent en situation de précarité. C'est le résultat alarmant d'une étude publiée par le Secours Populaire. La faute à des revenus jugés insuffisants. Près de 40% des actifs estiment que leur travail ne suffit plus et ne leur permet pas de couvrir l'ensemble de leurs dépenses, notamment les dépenses de carburant qui s'envolent depuis le début du conflit au Moyen-Orient. Edgar Gros-Piron quitte officiellement ses fonctions à la tête du comité d'organisation des JO d'hiver. Annonce du COJOP ce jeudi à 4 ans des Jeux de 2030 dans les Alpes. Un nouveau président sera désigné d'ici les prochaines semaines. Et puis en foot, suite et fin de la première journée de phase de Ligue de la Ligue des Champions. À suivre ce soir, le RC Lens qui fait son grand retour en Coupe d'Europe sur la pelouse du Slavia Prague. Coup d'envoi à 21h. Bonne soirée à tous.
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Rory est le titre miroir sur votre antenne locale. Le tennis club de la Conne fait son assemblée générale. Il vous attend de lundi 14 septembre à 18h chez Ricou, donc à la Conne. À l'ordre du jour, bilan moral, financier, le rapport sportif, les projets, les perspectives, mais aussi les questions diverses. Pourquoi pas d'ailleurs vous mettre au tennis en cette année 2026-2027. En tout cas, si vous voulez plus d'informations sur le tennis club de la Conne, sur l'Assemblée Générale, il y a un numéro, c'est le 06 80 82 89 82. Je répète, 06 80 82 89 82.

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Merci d'être là en ce début de soirée. J'espère que vous passez un agréable moment. En tout cas, moi, je suis très heureuse de vous accompagner. Nous sommes ensemble jusqu'à 21h30. Et bien, c'est l'occasion d'être ensemble et de parler de tout ce qui se passe un petit peu sur le territoire. Par exemple, c'est la reprise des activités de la MJC. Ça commence dès lundi 14 septembre avec la reprise du Pilates et du yoga, par exemple. Mais la MJC propose aussi de la danse rock, du tai chi, de la boxe française, de la danse contemporaine, du théâtre ou encore des stages de modelage. Donc n'hésitez pas à découvrir le programme complet, les activités proposées par la MJC sur leur page Facebook, à les contacter aussi par mail à mjclacon@gmail.com. Et je vous annonce que lundi, dans le mag, nous recevrons des membres de la MJC pour parler de toutes ces activités. En tout cas, voilà pour la petite info, les activités reprennent dès la semaine du 14 septembre, c'est-à-dire dès lundi.

Je vous souhaite un bon moment sur CFM Lacon avant de retrouver Scorpion et leur hit Still Loving You. On retrouve dans quelques minutes la météo, les offres d'emploi, ce sera à 21h, ainsi que la rediff du mag, et dans le mag deux interviews très différentes. On parlera de la situation de la restriction d'eau du côté de Murat-sur-Vèbre avec le maire du village, et puis nous intéresserons également aux premières médiévianes, donc au lac de la Rabaudie, ce dimanche 13 septembre avec Élise Dolo de l'association Court-Circuit. Donc c'est d'ici quelques minutes sur votre antenne locale. Je vous l'ai promis, Scorpion arrive, et juste après Scorpion il y aura David Bowie, donc c'est du lourd. On reste ensemble. Bonne soirée.

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2: Pour les prochains jours, c'est du soleil qui nous attend sur le territoire avec des températures plus faibles par rapport aux derniers jours, mais quand même des températures agréables. Donc du soleil, je le disais, pour la journée de demain avec le vent de nord-ouest qui soufflera encore, mais un petit peu moins fort, à 15 km/h environ. Côté température, c'est quand même bien frais en matinée avec 5 degrés attendus à Murat-sur-Vèbre. Ça va grimper dans l'après-midi avec 22 degrés prévus à la Salvetat. Pour la journée de samedi, le vent va se calmer, soufflera à moins de 10 km/h. Il fera 9 degrés le matin à Lacaune, 23 degrés sont attendus dans l'après-midi du côté de Castanet-le-Haut avec un beau soleil, pas un nuage à l'horizon. Et toujours pas de nuages pour la journée de dimanche. Côté Mercure, nous attendons 10 degrés pour les minimales, 26 pour les maximales. Ça va remonter pour la journée de lundi. Les températures seront comprises entre 11 et 30 degrés. Peut-être de la pluie en milieu de semaine prochaine, mais ce n'est pas encore bien sûr.
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9: Oxygène Intérim vous présente la rubrique emploi et vous souhaite une bonne journée.
2: Nous débutons ces offres d'emploi à Lacaune et Brassac puisque l'on recherche un mécanicien expérimenté, homme ou femme. C'est donc pour un mécanicien, on recherche un mécanicien à Lacaune et un mécanicien à Brassac pour le remplacement et le montage de pneumatiques, la réalisation des distributions, l'intervention sur les systèmes de freinage, la réalisation des vidanges et de l'entretien courant. Vous devez avoir une expérience significative en atelier de mécanique. Si vous souhaitez voir l'offre plus en détail, sachez en tout cas que c'est une offre intérimaire de 3 mois, 35 heures semaine. Et pour voir l'offre en détail, c'est sur le site France Travail avec le numéro 213 JBQZ. Je répète, 213 JBQZ. Nous continuons ces offres d'emploi sur Lacaune où on cherche un ouvrier agroalimentaire, homme ou femme. Vous serez chargé de préparer la viande, de saler et d'assaisonner les différents produits. Vous devrez également surveiller les étapes de séchage et veiller à la bonne conservation des produits en chambre froide. Vous participerez ensuite à l'emballage et à l'étiquetage des produits. C'est un CDI 35 heures et le numéro de l'offre est le 212 RRPX. Je répète, 212 RRPX.
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1: Bonjour à toutes et tous, c'est le mag, ravi de vous retrouver. Au programme aujourd'hui, une émission, mes deux invités. On va être sur deux sujets très différents, entre une plongée dans l'histoire et un sujet ancré au cœur de notre quotidien. Tout d'abord, nous allons voyager à travers les siècles avec Élise Dolo, présidente de l'association Court Circuit. Elle vient nous présenter un tout nouvel événement, les premières médiévianes dédiées aux troubadours. Elle nous dira tout de cette première édition qui se déroulera au lac de la Rabaudière à Vianne. Puis nous reviendrons à des sujets très actuels, stratégiques même pour le territoire, avec Daniel Vidal, le maire de Murat-sur-Vèbre. Face à la situation hydrique, la municipalité de Murat a dû trancher. De nouvelles restrictions sur l'usage de l'eau viennent d'être adoptées. Nous le retrouverons d'ici quelques minutes. Donc deux invités, deux ambiances. Et nous débutons tout de suite du côté de Vianne. Nous sommes avec Élise Dolo de l'association Court Circuit. Bonjour Élise.
2: Bonjour.
1: Alors Élise, on va dire un mot de ces médiévianes dans un instant, mais d'abord on va resituer un petit peu cette association qui est récente, je crois que c'est un an d'existence.
2: Exactement.
1: Pour Court Circuit. Alors est-ce que tu peux nous en dire un peu plus ?
2: Donc l'idée de cette association, c'est de promouvoir la culture du coup en milieu rural, avec un petit accent sur les arts du cirque, du coup quelque chose qui nous tient à cœur, donc un petit peu dans la continuité de ce qui était fait avec le FLEP historiquement. Donc voilà, on a un partenariat avec cet asso, suite du coup au budget participatif du Tarn, qu'on a remporté, pour équiper du coup la salle en agréfix. Donc ça c'est en cours, et s'équiper aussi en matériel du coup pour proposer des ateliers cirque pour les enfants du territoire.
1: Alors on vous avait reçu, je crois que c'était à l'occasion de Marée Haute du côté de Vianne. Et alors l'idée aussi c'est de ne pas s'arrêter qu'au cirque, si j'ai bien tout compris, c'est un peu de s'élargir aux arts.
2: Exactement.
1: Au sens large. Ouais.
2: Et vraiment la culture et les arts, en général, comme tu dis.
1: Donc l'idée aussi, c'était de pouvoir profiter des nouvelles subventions de la communauté de communes du Haut-Languedoc. Et là, vous êtes associé en fait avec les médiénages du côté de Nage. D'où cette nouvelle proposition à Vianne des médiévianes. Alors, je vais avoir du mal peut-être avec les noms. Si je me trompe à un moment, tu peux me reprendre. Donc voilà, est-ce qu'on peut parler du lien qui s'est fait entre ces deux associations qui ont finalement... certaines ressemblances, en tout cas, enfin, vous avez trouvé des ressemblances.
2: C'est l'association Nage au travers des âges, du coup, qu'organise les médiénages, qui s'est rapprochée de nous, du coup, pour amener ce côté art du spectacle et cirque dans les médiénages qui ont eu lieu fin juin. Et l'idée, c'était qu'en réponse, nous, on propose une journée sur la thématique du médiéval à Vianne. Donc, voilà. Donc, c'est ce qu'on va faire le 13 septembre avec une partie de l'association qui va venir, du coup, amener des danses, des chants médiévaux.
1: D'accord, donc de la danse des champs grâce donc à l'association de Nage qui va s'associer à vous. Donc oui, en effet, tu as bien fait de le dire, c'est le dimanche 13 septembre, ça sera tout au long de la journée de 10h à 18h à Vianne et plus précisément au lac de la Rabaudière parce que ça s'y prête vraiment bien puisqu'on va pouvoir utiliser tout l'espace de ce bel endroit. Alors qu'est-ce qui va se passer tout au long de la journée pour ces médiévianes et avec un accent au temps des troubadours, voilà, hein, parce qu'on reste quand même avec l'art du cirque.
2: Oui, l'idée c'était vraiment quand même de pouvoir mettre notre patte autour des arts du cirque, au temps médiéval. Donc il y a deux compagnies, la Mesnie des Loups de l'Arne et la Vie Moyenâgeuse, du coup qui va venir proposer donc un camp médiéval sur toute la journée. On va pouvoir passer, voir un petit peu, enfin vraiment se mettre au temps médiéval. Et après il y a aussi des ateliers, donc du coup pour les enfants, il y aura un petit marché d'artisanat et il y aura du coup des intervenants du coup pour faire des initiations de cirque et tout ça en voyageant dans le temps avec des gens costumés.
1: Et est-ce que toute la journée va être gratuite à part bien sûr le marché et le repas, hein, ça c'est normal, mais sinon est-ce qu'on va pouvoir profiter un petit peu de toutes les animations gratuitement?
2: Oui, c'est vraiment en accès libre. L'idée aussi de l'association, c'est de faire bénéficier au plus de rendre vraiment très accessible la culture. Donc c'est en accès libre et il y a juste le repas. Du coup, ce qu'on va ouvrir, une taverne médiévale avec un repas médiéval sur le midi préparé par nos soins.
1: Alors juste pour l'auberge médiévale, la taverne, c'est sur réservation, donc ça se fait directement sur le site Hello Asso. Donc en fait, vous retrouvez un QR code sur les affiches, vous le scannez et vous pouvez vous inscrire. Donc c'est 15€ pour les adultes, 10€ pour les enfants, si je ne dis pas de bêtises. Et alors, si on veut aussi vous suivre, j'en profite, puisqu'on est sur Internet, on peut aller se rendre sur la page Facebook Médiévian au temps des troubadours où on retrouve un petit peu au fur et à mesure le déroulement un petit peu de ce qui va se passer, la présentation aussi des artisans qui seront présents au marché médiéval. Est-ce que comme un âge, le marché va être aussi sur la thématique médiévale, c'est-à-dire que on va pas avoir des stands hyper modernes, au contraire on sera un petit peu plongé à l'ancienne?
2: Oui, l'idée c'était vraiment d'avoir des de l'artisanat du coup qui était possible du coup au temps médiéval. Donc on va avoir du pain, on va avoir des savons. Alors j'ai plus en mémoire le reste.
1: Il y avait du miel
2: voilà.
1: Par exemple.
2: Voilà,
1: moi exactement. J'ai retenu le miel parce que voilà. Péché mignon, le sucre.
2: Oui.
1: Donc il y aura plein d'artisans, cette auberge médiévale qui va voir le jour. Et on a parlé des troupes, alors là aussi, pour bien comprendre, en fait, les troupes, souvent, elles s'installent. En fait, elles vivent au temps du Moyen-Âge et des troubadours, c'est ça en fait. On va être vraiment plongé dans l'histoire.
2: Ouais, l'idée c'est vraiment en fait, donc on va être sur de l'évocation en fait médiévale. Donc c'est voilà, on va faire en sorte que quand on passera du coup ce grand rideau, voilà, on change d'époque et on se laisse porter par ces gens costumés qui vivent au temps médiéval avec du coup tout un campement plutôt réaliste sur ce qui se passait à l'époque.
1: Et il y aura aussi donc tout plein d'animations. Alors je disais que vous avez aussi l'aide de d'autres associations du village de Vianne. Par exemple, j'ai pu voir que Vianne, au fil des rencontres, vous a fait de belles bannières.
2: Oui, là on a vraiment eu une aide très très précieuse. Donc on va avoir de très belles bannières du coup avec le blason de Vianne, donc et les couleurs de l'Occitanie. Voilà, donc c'était un très très chouette moment avec elle. Voilà, et merci encore à elle pour tout le travail qu'elles ont fait. C'est vraiment très très beau.
1: Donc à venir voir absolument, oui. Donc ce sera 10h, 18h tout au long de la journée du côté du lac de la Rabaudier le 13 septembre. On peut parler aussi d'une initiation au tir à l'arc, donc à l'archerie, une démonstration. Et là c'est avec les archers donc, de Vianne. Du lac, les archers du lac, voilà, chercher le nom exact de l'association.
2: Oui, les archers du lac, du coup, qui vont une fois de plus faire bénéficier de leur savoir-faire du coup au public. Et parce que du coup, dans la compagnie, donc il y aura des démonstrations d'archerie médiévale, mais où du coup là, c'est vraiment juste de la démonstration. Et les archers du lac, voilà, ils ont l'habitude de faire profiter le public. Donc, merci à eux également.
1: Je vois aussi les initiations au cirque. Il y en aura plusieurs dans la journée, puisque l'idée aussi, c'est de montrer ce que l'association sait faire. Et vraiment son cœur de cible, j'ai envie de dire.
2: Oui, c'était vraiment l'idée de mettre en avant le spectacle vivant au temps médiéval. Donc voilà, on tâtonne, on débute, mais voilà, il y a vraiment cette idée-là, en tout cas, de faire coïncider les deux, quoi.
1: Pour donner aussi envie, je vois des représentations d'escrime médiévale, une collation offerte aux jeunes pages. Enfin, vraiment, il y en aura pour tous les goûts, tous les styles tout au long de la journée. On va pouvoir vraiment passer un bon moment du côté de Vianne. Peut-être un mot à rajouter sur cette journée-là. Est-ce que j'ai oublié quelque chose?
2: Non, l'idée c'est voilà, on va être sur la mairie nous met à disposition du coup le camping de la Rabaudier, donc on va être sous les arbres. Voilà, je pense qu'il y a une belle journée en tout cas en perspective qu'on a hâte de profiter avec les gens.
1: Et même s'il fait très beau ou chaud, même avec les températures actuelles, on sera bien parce qu'on est au bord de l'eau, au lac, oui. Donc il y a pas de souci. Et j'en profite, Élise, puisque je t'ai sous la main, l'association Court Circuit propose aussi d'autres activités au cours de l'année. Et la prochaine, c'est un stage de cirque.
2: Oui, sur la Toussaint, la seconde semaine, donc du 26 au 30, du coup un stage de cirque. Cette année, du coup, ce sera une nouvelle intervenante du cirque et paillettes. Voilà, avec à la clé le vendredi soir une restitution de ce qu'auront fait les jeunes circassiens.
1: Alors tu me dis les jeunes, c'est dès quel âge à peu près, est-ce que tu le sais de tête?
2: Alors du coup, il y aura un créneau maternel le matin 3-5 et deux créneaux du coup 6-12 et on peut monter jusqu'à 6-14. Et donc voilà, en fonction des âges, on créera des groupes, mais du coup, on va communiquer très prochainement sur le sujet.
1: Donc on aura toutes les infos pour le stage de cirque. Et donc tu m'as dit un spectacle le 31 octobre et c'est aussi Halloween?
2: Le 30, du coup.
1: Ah, le 30, oh pardon, oui. Je sais pas pourquoi, hein, j'avais bien marqué.
2: Oui.
1: Donc le spectacle le 30 octobre et donc Halloween.
2: Oui, du coup, donc c'est ce qu'on on fait depuis quelques années. Donc c'est vraiment de voilà fêter Halloween, du cirque, des flammes. Voilà, on va proposer une soirée festive avec un repas autour de la thématique.
1: Et est-ce qu'on pourra toujours aller chercher les bonbons dans le village?
2: Évidemment.
1: Évidemment.
2: Oui.
1: Donc on n'hésite pas à aller faire un tour sur la page Facebook Médiévianne au temps des troubadours. N'hésitez n'hésitez pas aussi à soutenir l'association Court Circuit. Vous retrouvez toutes les informations à la fois pour réserver le repas, parce que les places sont limitées, bien entendu. Donc, dépêchez-vous si vous avez envie de goûter le médiéval. Donc, à vous inscrire. Et puis, vous pouvez aussi faire un don pour l'association. Donc, ça, il n'y a pas de problème. C'est toujours sur le site Hello Asso. Je te laisse le mot de la fin, Élise.
2: Eh ben, c'est notre rentrée et voilà, donc on est très enthousiaste à l'idée et on espère voir les gens très nombreux dans cet événement, qu'on a à cœur d'organiser.
1: Donc rendez-vous le dimanche 13 septembre, Lac de la Rabaudia-Viane, tout au long de la journée, 10h-18h. Merci beaucoup.
2: Merci.
1: C'était Élise Dolo pour l'association Court Circuit de Viane. Juste après une pause musicale, on se retrouve toujours dans le mag. Cette fois-ci, nous parlerons d'un sujet plus quotidien, l'eau potable avec de nouvelles restrictions du côté de Murat-sur-Vèbre.

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1: De retour dans le mag sur CFM Lacaune. Vous êtes toujours à l'écoute de votre émission. Avant la pause musicale, nous étions en compagnie d'Élise Dolo de l'association Court Circuit qui nous présentait le programme des Médiés Vianne, prévu ce dimanche 13 septembre au lac de la Raboudier, donc au village de Vianne. Changement de décor maintenant puisque nous retrouvons Daniel Vidal, maire de Murat-sur-Vèbre, qui est avec nous par téléphone pour parler de la situation des réserves d'eau potable après l'été caniculaire que nous venons de passer avec le manque de pluie. D'ailleurs, à Murat, depuis vendredi dernier, c'était le 4 septembre, de nouvelles mesures de restriction d'eau ont été prises sur votre commune, avec notamment l'interdiction totale d'arrosage, y compris la nuit, depuis le réseau, bien sûr, d'eau publique. Déjà, bonjour, monsieur Vidal.
2: Bonjour, Marlise. Bonjour à toutes et à tous.
1: Alors, est-ce qu'on peut parler de la situation muratoise?
2: Oui, alors, c'est celle que je connais le mieux. Je ne vais pas m'aventurer sur celle de mes collègues, même si on sait que c'est un petit peu tendu sur tout le territoire. On a eu un printemps très pluvieux que l'on pensait qu'il nous préserverait pour cette année. Mais bon, vous savez, le temps comme moi qui fait depuis, on n'a pas vraiment eu de pluie conséquente depuis mai-juin. Donc, mais aujourd'hui, nos ressources se tendent. On ne va pas dire qu'elles s'épuisent, mais elles se tendent. On a des entrées dans nos bassins qui sont proches ou inférieures à la consommation de nos abonnés. Donc à un moment, on ne peut que essayer de réserver l'usage de cette eau potable à l'alimentation humaine et l'élevage, bien sûr. Et donc, on limite petit à petit les usages qui ne sont pas prioritaires. Donc après la restriction préfectorale qui concernait l'arrosage et qui n'était autorisé que la nuit, aujourd'hui nous avons pris la décision de l'interdire totalement parce que nous avons eu aussi quelques négligences qui ont mis à mal nos réserves et qu'il a fallu reconstituer par du transport d'eau. Et donc aujourd'hui, même si on a conscience de l'intérêt et de l'amour de certaines personnes pour leur potager, nous n'avons pas d'autre choix que d'en arriver là si on veut, puisqu'aujourd'hui on n'a malheureusement pas de visibilité sur un changement de météo dans les jours ou les semaines proches. Donc il faut quand même que l'on essaie de préserver ce que l'on peut encore.
1: Alors juste peut-être pour nos auditeurs qui ne connaissent pas forcément le fonctionnement des réseaux d'eau potable, en fait ce sont des sources qui alimentent des bassins, et donc ce que vous nous dites c'est que ces sources actuellement avoisinent, donnent, j'ai envie de dire, à peu près la même consommation qui se fait sur la commune de Murat.
2: Alors c'est pas le cas sur l'ensemble des sources, mais comme sur d'autres communes, alors je citerai pas, mais j'en ai parlé avec mes collègues, mais vous avez toujours une source ou deux sur la commune qui sont plus faibles que les autres, et quand la situation se tend, on est obligé de prendre des mesures. Donc bon, c'est pas une généralité sur la commune de Murat, mais une des principales est aujourd'hui plus faible, et donc on transporte quotidiennement de l'eau pour maintenir le bassin plein. Et donc il faut que chacune et chacun ait conscience de ça, ne fasse pas d'écart dans la mesure du possible, ou veille à ne pas laisser un robinet ouvert comme ça a pu nous arriver deux fois la semaine dernière. Un robinet ouvert sur une nuit, c'est 14 mètres cubes. Quand vous avez des réserves qui sont entre 50 et 100 mètres cubes, vous voyez comment deux seuls robinets peuvent avoir des conséquences assez dramatiques sur l'alimentation d'un village complet. Alors, donc voilà, il faut que chacun et chacune puisse veiller à ne faire les usages qui sont nécessaires sans abuser, que ce soit le lavage des voitures. On voit aussi quelques entreprises qui se promènent sur le secteur pour laver des façades, mais je ne crois pas que ce soit prioritaire en ce moment.
1: Donc voilà, on fait appel finalement à la responsabilité de tous. Alors juste peut-être aussi pour expliquer à nos auditeurs, comment vous suivez finalement la situation? Est-ce qu'il y a d'autres structures, peut-être préfectorales ou avec notamment le syndicat des eaux? Enfin voilà, comment ça se passe pour suivre la situation? Et est-ce qu'on peut dire que s'il se mettait à pleuvoir, ça irait mieux?
2: Et plus que

0: mais c'est comme ça qu'on a pu anticiper ces transports avant qu'une coupure puisse arriver. Donc, mais je veux dire, comme vous l'avez dit et rappelé, certaines ressources sont au niveau de la consommation, voire aujourd'hui elles tendent à être inférieures. Donc la seule solution, c'est de restreindre les usages pour essayer de maintenir tout ce qui est possible.
1: Mais écoutez, Monsieur Vidal, merci beaucoup. Est-ce que peut-être vous avez quelque chose à rajouter avant qu'on conclue cette interview ?
0: Non, je n'ai rien à rajouter. Je pense qu'on a eu, on a pu connaître ceci, des épisodes de sécheresse, c'est pas le premier. Il y en aura certainement d'autres. Il faut que chacune et chacun apprenne à user de l'eau comme elle se doit et peut-être favoriser de la récupération de toitures et autres pour l'usage des jardins quand c'est possible sur les périodes printanières. Mais je crois qu'il faudra que voilà, tout le monde réfléchisse à adapter ses usages pour l'avenir.
1: Donc une réflexion sera à mener. Merci beaucoup Monsieur Vidal, donc je le rappelle, maire de la commune de Murat, où on le rappelle, donc l'interdiction totale d'arrosage, y compris la nuit, depuis le réseau public, est dorénavant interdite. Bien entendu, dès que la situation s'améliorera, les restrictions seront levées, bien entendu. Merci beaucoup Monsieur Vidal.
0: Merci, bonne journée.
1: Merci de même, au revoir. Le MAG touche à sa fin, n'hésitez pas, vous pouvez retrouver l'interview de Daniel Vidal ou Élise Dolo directement sur cfmradio.fr.
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1: Bonsoir à tous. L'inspection générale de la gendarmerie nationale saisie après les propos racistes tenus par un policier à Carcassonne. Demande formulée par le ministre de l'Intérieur Laurent Nunez. En parallèle, l'avocat du mis en cause dénonce, lui, une violation de la vie privée de son client. Il rappelle que la vidéo incriminante résulte du déclenchement d'une caméra à son insu. Une plainte pour atteinte à la vie privée a d'ailleurs été déposée. L'enquête se poursuit tandis que le parquet de Carcassonne a ordonné la suspension des 4 policiers municipaux concernés. Le ministre de l'Éducation nationale dénonce des faits d'une extrême gravité. Réaction d'Edouard Geffray après qu'un homme a menacé de décapiter une enseignante près de Toulouse la semaine dernière. Selon les premiers éléments, l'individu s'en serait pris à l'institutrice après une sanction infligée à son fils pour son comportement. Sous le choc, elle est en arrêt de travail pour plusieurs semaines. Le recteur de Toulouse a lui aussi condamné ces menaces de mort avec la plus grande fermeté. Gaël Perdriau, à nouveau condamné en appel. L'ancien maire de Saint-Étienne était jugé aujourd'hui devant la cour de Lyon dans une affaire de chantage à la sextape. Il est écopé d'une peine de 4 ans de prison ferme avec exécution immédiate. Le mis en cause a annoncé ce pourvoir en cassation. Plus d'un quart des Français se disent en situation de précarité. C'est le résultat alarmant d'une étude publiée par le Secours Populaire. La faute à des revenus jugés insuffisants. Près de 40% des actifs estiment que leur travail ne suffit plus et ne leur permet pas de couvrir l'ensemble de leurs dépenses, notamment les dépenses de carburant qui s'envole depuis le début du conflit au Moyen-Orient. Edgar Gros-Piron quitte officiellement ses fonctions à la tête du comité d'organisation des JO d'hiver. Annonce du COJOB ce jeudi à 4 ans des Jeux de 2030 dans les Alpes. Un nouveau président sera désigné d'ici les prochaines semaines. Et puis en foot, suite et fin de la première journée de phase de Ligue de la Ligue des Champions. À suivre ce soir, le RC Lens qui fait son grand retour en Coupe d'Europe sur la pelouse du Slavia Prague. Coup d'envoi à 21h. Bonne soirée à tous.
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